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1: Et on va jouer maintenant avec Marie-France. Bonjour.
2: Oui, bonjour, Geoffrey.
1: Bonjour Marie-France, comment ça va?
2: Ça va très bien, merci.
1: Vous nous appelez du Coudray, c'est ça?
2: Oui.
1: Qu'est-ce que vous faites dans la vie?
2: Je suis retraitée de la fonction publique territoriale, mais très investie dans une association sportive.
1: D'accord. Comment se passe la retraite?
2: Très très bien. J'ai l'impression que je suis plus occupée que quand je travaillais.
1: Bon, bah c'est bien.
2: Un emploi du temps très
1: de ministre.
2: Très bien en fait.
1: Bon, bah c'est une bonne chose. On va pouvoir jouer ensemble, Marie-France, avec plein de cadeaux peut-être pour vous et toute la famille. Des activités à faire près de la maison. La règle est très simple. Je vous pose trois questions maximum. Des questions au niveau primaire. On va réviser un peu, comme les enfants pendant les vacances, avec le cahier de vacances. À chaque bonne réponse, c'est un premier cadeau et vous pouvez gagner donc jusqu'à trois cadeaux. Et puis attention, puisque à la première mauvaise réponse, vous pouvez tout perdre.
2: D'accord.
1: Est-ce que vous êtes prête?
2: Oui, je suis prête.
1: Allez, c'est parti. Lance le chrono. Première question, c'est PCE1. Quel animal porte sa maison sur son dos?
2: Escargot.
1: Oui, bonne réponse. Deux entrées pour le Papea Park au Mans, Marie-France. Est-ce qu'on continue? Est-ce que vous arrêtez?
2: Non. C'est vrai que Papea Park, je ne connais pas du tout, donc c'est peut-être... jouer avec une boulette russe d'aller au-delà. Donc je pense que je vais garder mes deux entrées au Papea Park.
1: Eh bien bravo, félicitations. Bravo Marie-France, qu'on vous envoie eh bien ces deux entrées très vite. Très bonne journée.
2: Merci beaucoup. Bonne journée aussi.
1: Merci. Au revoir.
2: Au revoir.
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1: Bonjour Capucine.
2: Bonjour.
1: Bonjour Capucine, vous nous appelez de Montigny-le-Chartif, c'est ça?
2: Oui.
1: Qu'est-ce que vous faites dans la vie?
2: Je suis au lycée.
1: D'accord, ok. Donc c'est les vacances?
2: Oui.
1: Ok, ça se passe bien?
2: Oui.
1: Au lycée,
2: bien.
1: D'accord. C'est quoi, c'est le bac bientôt?
2: Non, là je passe en deuxième année.
1: D'accord, ok. Bon bah, bon courage et puis profitez bien des vacances avec peut-être des activités, pas mal d'activités à faire comme je disais dans le département. On va jouer ensemble au cahier de vacances. Je vous pose trois questions maximum. Ce sont des questions de niveau primaire. À chaque bonne réponse, un cadeau. Donc jusqu'à trois cadeaux à la clé ce matin. Et attention, si vous répondez mal à une question, vous pouvez tout perdre. Est-ce que vous êtes prête?
2: Oui.
1: Allez, je lance le chrono, c'est parti. Première question. CP, CE1, combien font 100 moins 40, 100 moins 45.
2: 100 moins 45?
1: Oui.
2: 55.
1: Oui, bonne réponse. Allez, premier cadeau.
3: Family Park, l'aventure commence ici.
1: Eh bien, 4 places, 4 entrées pour le Family Park. Près du Mans. Qu'est-ce qu'on fait? Près de Tours, pardon. Qu'est-ce qu'on fait? Est-ce que vous continuez ou pas?
2: Non.
1: Non, vous arrêtez là. Allez,
2: oui.
1: bravo. Bravo, Capucine.
2: Merci.
1: Donc, 4 entrées pour ben voilà, vous, vos amis ou vos proches et profiter de ce parc d'attractions, le Family Park, près de 40 attractions à côté de Tours. Bravo.
2: Merci.
1: Profitez bien. Bonnes vacances.
2: Bonnes vacances.
1: Au revoir.
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1: Bonjour à toutes et tous, ciel laiteux ce matin, mais un soleil qui va faire son apparition au fil de la journée. Les températures repartent à la hausse, 20 degrés pour ce matin. Cet après-midi fera 28 à Tremblay-les-Villages et autour du Perche, 30 degrés à Chartres et 29 pour le reste du département. Pour demain, une journée ensoleillée et chaude en prévision. 25 degrés dès le début de la matinée et jusqu'à 32-33 pour les maximales. Bon réveil et bon week-end avec intensité.
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2: Les personnages de Marvel sont de retour pour une grande session de combat manette en main. 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
2: Les béliers, grasse matinée royale, ne mettez surtout pas de réveil.
3: Taureau, vous parvenez à développer des idées ou d'anciens projets que vous aviez concernant votre couple.
4: Gémeaux, une information captée au vol ce samedi devient le point de départ d'une super idée.
5: Cancer, vous vous sentez en totale harmonie avec votre image aujourd'hui.
6: Les lions, votre sens du dialogue est au top.
7: Amis vierges, vous avez besoin de légèreté, privilégiez les échanges simples et sincères.
8: Balance, vous tranchez enfin sur une décision qui vous tracassait.
9: Les scorpions, l'amour est dans l'air, soyez attentifs aux petits signes.
10: Les sagittaires, une activité physique intense vous procure un bien-être fou.
11: Capricorne, votre énergie revient en force, vous prenez les devants et cela vous réussit.
12: Verseau, une découverte culturelle ou artistique vous transporte littéralement.
13: Enfin poisson, vous avancez avec calme et détermination, rien ne semble pouvoir vous déstabiliser.
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1: Bonjour à toutes et tous, ciel est ce matin, mais un soleil qui va faire son apparition au fil de la journée. Les températures repartent à la hausse, 20 degrés pour ce matin. Cet après-midi fera 28 à Tremblay-les-Villages et autour du Perche, 30 degrés à Chartres et 29 pour le reste du département. Pour demain, une journée ensoleillée et chaude en prévision. 25 degrés dès le début de la matinée et jusqu'à 32-33 pour les maximales. Bon réveil et bon week-end avec intensité.
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0: Bonjour à tous. Dans le Var, le feu du Gros Bessillon à nouveau fixé. Après 18 jours de lutte, les pompiers ont gagné une deuxième bataille. Alors que l'incendie avait déjà été annoncé comme fixé le 28 juillet, avant une reprise, trois jours plus tard, 450 soldats du feu restent mobilisés dans le secteur pour surveiller l'incendie qui aura parcouru 6300 hectares. C'est le feu le plus long qu'il y ait eu dans le Var depuis que nous avons des archives sur les feux de forêt et de végétation, avait déclaré Laurent Nunez, ministre de l'Intérieur. À noter que 34 départements sont en vigilance orange pour un risque de feux de forêt élevé aujourd'hui. Cela concerne la Pointe-Bretonne, les Pays de la Loire et une bonne partie du sud le long de la Méditerranée. Redouane Faïd sera-t-il transféré vers une autre prison? Oui, selon le juge d'application des peines qui a tranché hier, selon le Parisien. Le braqueur incarcéré au centre pénitentiaire d'Alençon, Condé-sur-Sarthe, avait contesté ses conditions de détention. La justice avait même évoqué des conditions contraires à la dignité de la personne. Redouane Faïd, connu pour ses évasions, devra être transféré avant le 24 août prochain. En Ukraine, des explosions ont été entendues cette nuit à Kiev. Une alerte aux missiles balistiques a été déclenchée. Des frappes russes qui ont fait 3 morts, dont un enfant. On connaît le programme du pape Léon XIV pour sa visite en France. Le Vatican a détaillé le parcours du souverain pontife. Le 25 septembre, rencontre avec le président Emmanuel Macron, puis passage par le siège de l'UNESCO à Paris avant de célébrer les vêpres à la cathédrale Notre-Dame de Paris. Le pape assistera à une veillée avec les jeunes au Stade de France, à Saint-Denis, puis il tiendra une messe sur les Champs-Élysées le 26. Le lendemain, direction Lourdes, puis la Moselle le 28 septembre. Et puis en cyclisme, le Mont Ventoux a tenu sa promesse, la promesse d'un grand spectacle pour la 7e étape du Tour de France Femmes, avec la victoire de Katarzyna Niewiadoma. Elle s'est imposée en solitaire à l'assaut du géant de Provence. Elle décroche par la même occasion le maillot jaune. 8e étape aujourd'hui, départ de Sisteron en direction Nice. Avant-dernière étape, 172 km au compteur. Voilà pour l'actualité, très bon début de journée à tous.
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2: Bonjour à toutes et tous, ciel éteint ce matin, mais un soleil qui va faire son apparition au fil de la journée. Les températures repartent à la hausse, 20 degrés pour ce matin. Cet après-midi fera 28 à Tremblay-les-Villages et autour du Perche, 30 degrés à Chartres et 29 pour le reste du département. Pour demain, une journée ensoleillée et chaude en prévision. 25 degrés dès le début de la matinée et jusqu'à 32-33 pour les maximales. Bon réveil et bon week-end avec intensité.
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2: Les béliers, grasse matinée royale, ne mettez surtout pas de réveil.
3: Taureau, vous parvenez à développer des idées ou d'anciens projets que vous aviez concernant votre couple.
4: Gémeaux, une information captée au vol ce samedi devient le point de départ d'une super idée.
5: Cancer, vous vous sentez en totale harmonie avec votre image aujourd'hui.
6: Les lions, votre sens du dialogue est au top.
7: Amis vierges, vous avez besoin de légèreté, privilégiez les échanges simples et sincères.
8: Balance, vous tranchez enfin sur une décision qui vous tracassait.
9: Les scorpions, l'amour est dans l'air, soyez attentifs aux petits signes.
10: Les sagittaires, une activité physique intense vous procure un bien-être fou.
11: Capricorne, votre énergie revient en force, vous prenez les devants et cela vous réussit.
12: Verseau, une découverte culturelle ou artistique vous transporte littéralement.
13: Enfin poisson, vous avancez avec calme et détermination, rien ne semble pouvoir vous déstabiliser.
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1: Très bon samedi, bienvenue sur Intensité, votre radio en Eure-et-Loire, aussi le forum des associations. Vous avez rendez-vous aujourd'hui à partir de 16h au parc Léo Lagrange de Châteaudun pour la Nuit des Étoiles, organisée par le club Ciel Section Astronomie de l'Amicale Laïque. Samedi prochain, la petite haie à Mouret, concours de labour à l'ancienne, organisé par Nostalgie Rétro, des 10h battage, expo de matériels anciens, inscription 06 12 64 07 98, entrée gratuite. Samedi 29, à partir de 6h, au plan d'eau de Vauve, ville-grenier de l'association des pêcheurs des villages vauvéens. 2€ le mètre, nombreuses animations, expo de voitures et motos anciennes, structure gonflable, réservation 06 36 14 42 29. Samedi 29, toujours à 18h, à l'église de la Ferté-Villeneuil, concert gratuit sérénade dans le cadre de la fête de la Saint-Gilles. 19h30, repas, 22h, feu d'artifice. Tarif adulte 20€, moins de 12 ans 10€, réservation avant le 20 août au 07 88 98 69 09. On termine avec le forum des particuliers, rendez-vous demain de 9h à 18h sans interruption, vue de maison au 31 rue Abel Béret, quartier Saint-Jean à Châteaudun, meubles, électroménager et vaisselle. C'est terminé pour ce forum, on se retrouve très vite sur Intensité, d'ici là, bon week-end.
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1: Bonjour à toutes et tous, ciel laiteux ce matin, mais un soleil qui va faire son apparition au fil de la journée. Les températures repartent à la hausse, 20 degrés pour ce matin. Cet après-midi fera 28 à Tremblay-les-Villages et autour du Perche, 30 degrés à Chartres et 29 pour le reste du département. Pour demain, une journée ensoleillée et chaude en prévision. 25 degrés dès le début de la matinée et jusqu'à 32-33 pour les maximales. Bon réveil et bon week-end avec intensité.
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1: Bonjour, au programme de votre soirée télé de ce samedi 8 août sur TF1, le dernier cercle, divertissement présenté par Arthur, sur France 2, Fort Boyard, présenté par Cyril Ferraud, sur France 3, Cassandre, série avec Gwendoline Amont, sur M6, scène de ménage, série, sur W9, les 20 chansons préférées des Français, divertissement. Jérôme Anthony évoque des anecdotes insolites sur les circonstances de création des 20 chansons préférées des Français, selon un sondage. Sur France 5, Échappée Belle, magazine sur le thème Bolivie, le défi des sommets. Dans le sud-ouest de la Bolivie, Jérôme Pitorin débute son périple au milieu d'un désert immense dans ce que certains peuples appellent la Terre-Mère. Et puis sur Arte, Alhambra, le trésor du dernier sultanat d'Espagne, documentaire. C'est à l'aube, dans les premières lueurs du petit matin, que ce joyau de l'art islamique révèle tous ses secrets, un témoin de l'ultime royaume musulman d'Espagne. Très belle soirée à tous.
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0: Et nous sommes le 8 août, aujourd'hui nous fêtons les Dominiques. Et en ce 8 août, je pourrais vous parler de Napoléon qui part en exil à Sainte-Hélène en 1815. Encore d'une photo prise sur un passage piéton de Londres qui deviendra la pochette de l'album Abbey Road des Beatles en 1969. Mais le 8 août 1981, à Bâle, naît celui qui deviendra l'un des plus grands joueurs de l'histoire du tennis, Roger Federer. Le joueur suisse cumule 20 victoires en tournoi du Grand Chelem. Entre 2004 et 2007, le roi Roger règne en maître incontesté sur le tennis mondial. Il ne perd sa place de numéro 1, acquise le 2 février 2004 qu'en août 2008. Mais tout n'a pas été si simple. Le Suisse commence sa carrière de joueur professionnel. En 98, doué, il est aussi instable psychologiquement. Il s'énerve fréquemment sur le court, casse des raquettes, il est sanctionné. Il raconte lui-même que le déclic s'est produit en 2001 à Hambourg, après avoir perdu un match qu'il devait gagner. Son attitude le dégoûta lui-même. Il parvient à trouver l'équilibre entre calme et rage. Le résultat, 103 titres ATP, 20 tournois du Grand Chelem, dont 8 à Wimbledon, 6 Masters et 28 Masters 1000. Ajoutez à cela une médaille d'argent olympique en simple et une en or en double avec Stanislas Wawrinka et une Coupe Davis avec la Suisse en 2014. Roger Federer a joué le dernier match professionnel de sa carrière le 23 septembre 2022. La citation du jour est signée de Coluche. Le tennis et le ping-pong, c'est pareil, sauf qu'au tennis, les joueurs...
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0: bonjour à vous, merci. Merci d'être là, merci de passer ce moment en notre compagnie. On termine l'heure avec Cœur de Pirate et ce titre Golden Baby, un souvenir de 2011, extrait de cet album qui s'appelle Blonde. Et sur votre radio, il est 7h. Place à l'info. Bonjour Nicolas.
1: Bonjour à tous. Le sud-est en proie à la canicule. 12 départements seront en vigilance orange aujourd'hui. À midi, l'Isère, la Savoie, la Haute-Savoie et le Rhône vont rejoindre les 8 départements déjà concernés, de l'Ardèche à la Corse. Météo France prévoit un pic à 38 degrés et évoque un épisode caniculaire marqué, nécessitant une vigilance particulière. Une nouvelle vague de chaleur devrait aussi faire son apparition en début de semaine prochaine. C'était l'une des conséquences de la canicule. La centrale nucléaire de Golfech est de nouveau connectée au réseau selon EDF. Le réacteur numéro 2 a été redémarré. Il avait été mis à l'arrêt le 29 juillet à cause de la température trop élevée de la Garonne. Le réacteur numéro 1 était lui en maintenance. Cet été, le fonctionnement de la centrale de Golfech a été interrompu 3 fois à cause de la chaleur. 18 jours de mobilisation pour les pompiers dans le Var. Le feu du Gros Bessillon est fixé. Il avait déjà été fixé fin juillet avant une reprise 3 jours plus tard. 6300 hectares parcourus dont 5700 brûlés. 2 ans de prison, dont 1 an avec sursis, la peine prononcée hier envers le rappeur Moa Lasqual. Il a été condamné pour avoir frappé 2 femmes lors d'une soirée à son domicile parisien en mai. En 2024, il avait déjà fait l'objet d'une condamnation pour violence sur conjoint. La réponse de Madrid à Rome, l'Espagne impose des contrôles aux frontières aux voyageurs venus d'Italie jusqu'au 7 septembre. Une mesure miroir après la crise migratoire de Ceuta dans l'enclave espagnole au Maroc où 72 000 migrants étaient entrés illégalement en quelques heures. La première ministre italienne Giorgia Meloni avait vivement critiqué la gestion espagnole de la crise en suspendant temporairement l'accord de libre circulation de Schengen pour les voyageurs venus de la péninsule ibérique. Et puis vous avez peut-être passé la nuit la tête dans les étoiles. Depuis hier et jusqu'à demain, ce sont les nuits des étoiles. Partout en France, des associations et des clubs d'astronomie vous proposent des animations pour observer le ciel nocturne, une date qui correspond au Perséide, l'une des pluies d'étoiles filantes d'été les plus importantes de l'année. Le pic de cette pluie sera atteint dans la nuit du 12 au 13 août. Voilà pour l'actu, très bonne matinée à tous.
0: Merci Nicolas. L'info près de chez vous ce matin, Ludovic Ravaillot pour vous en parler. Bonjour Ludovic.
2: Bonjour Hubert, bonjour à tous. Les gendarmes attendus ce matin sur le marché de Nogent-le-Rotrou. L'objectif, favoriser les échanges avec la population, à faire connaître les missions de la gendarmerie et renforcer le lien de proximité. Cette action appelée « Un café avec vos gendarmes » est initiée par le sous-préfet de Nogent-le-Rotrou, Emmanuel Noyaré, qui avait lancé cette action le mois dernier sur le marché de la Loupe. Sur la route des vacances, la circulation s'annonce très difficile aujourd'hui sur l'ensemble du réseau, selon Bison Futé, qui voit rouge dans le sens des départs comme celui des retours. Pour l'Eure-et-Loir traversée par la 10 et la 11, le trafic sera très chargé en direction de la province toute la matinée jusqu'en début d'après-midi selon Vinci Autoroute. L'Eure-et-Loir en vigilance jaune aujourd'hui pour le risque incendie, risque modéré, c'est plus élevé pour le Loir-et-Cher et l'Essonne en vigilance orange. Dans le prochain journal, nous reviendrons sur ces incendies qui ont marqué cet été 2026 en France. Vous entendrez le témoignage d'un pompier aurélien qui faisait partie des renforts sur place dans les Landes fin juillet à Biscarrosse. Retard et annulation de train pointé du doigt sur la ligne TER Paris-Chartres, comme le maire de Chartres, Loïc Bourg, le maire d'Épernon, interpelle à son tour SNCF Réseau et la région Centre-Val-de-Loire sur les difficultés rencontrées par les usagers et demande une vigilance particulière sur les conditions de circulation et l'accompagnement de ces usagers jusqu'à la fin des travaux engagés donc depuis le début de l'année sur la ligne. Concert, barbecue et convivialité ce soir à Tirant-Gardais, de la variété au programme avec Laurent Jarry. Équipé de sa guitare, le chanteur reprendra de nombreux titres avec authenticité. C'est gratuit, ça se passe rue de l'Abbaye. Début du concert à 20h30. Dans les sports, le basket et Chartrand N1 qui connaît son premier adversaire en Coupe de France. Le tirage au sort a été effectué hier. Le CCMBM affrontera un autre club de la région, l'équipe de Blois, qui évolue en Elite 2.
0: Et pour la météo, eh bien, après un début de matinée presque frais, la chaleur va être très très présente pour cette journée.
2: Effectivement, des éclaircies ce matin dans le ciel eurélien. Soleil qui s'annonce plus franc cet après-midi. Ce matin, 11 degrés en moyenne pour les minimales. Avec un peu de fraîcheur, il faut en profiter cet après-midi. Le mercure atteindra 30 à 31 degrés.
0: Et voyons la revue de presse.
2: Avec à la une de l'Écho ce samedi, le Mac de l'été avec vos souvenirs de colonies de vacances à Chartres, Dreux ou encore Châteaudun. Dans les pages de Chartraine, rencontre avec Rémi Benoît, cet habitant de Lucé qui participera au premier championnat du monde de Deadly Dozen qui combine course à pied et exercice de fitness le mois prochain à Londres. Et puis pour Châteaudun, il est question de justice concernant le Grand Châteaudun, un dossier remontant à 2023 pour une mission liée au financement de l'hypothétique aéroport. Le tribunal administratif vient de rejeter la demande de la partie adverse qui réclamait 1 million d'euros.
0: Eh bien, merci Ludovic. Et il est 7 heures passées de 5 minutes sur Intensité. Nous sommes le samedi 8 août, 220e jour de l'année. Il n'en reste plus que 145 avant d'atteindre le 31 décembre. Et nous sommes dans une nouvelle émission de Matin Câlin pour laquelle nous sommes ensemble jusqu'à 9h. Nous fêtons aujourd'hui Dominique. À la Saint-Dominique, ne te plains pas si le soleil te pique. Et Saint-Dominique a souvent chaud dans sa tunique. Voilà pour les dictons météorologiques du jour. Et sachez qu'aujourd'hui, c'est la journée internationale du chat. Et oui, le 8 août est célébré comme la journée internationale du chat. Une journée pour honorer nos amis félins, sensibiliser à leur bien-être et encourager les adoptions dans les refuges. Et regardons un petit peu dans le rétroviseur. Un 8 août 1786, c'était la première ascension du Mont Blanc. Les 7 et 8 août 1786, Jacques Balma et le médecin Michel Paccard avaient entrepris la première ascension du Mont Blanc. Les deux hommes mettront 2 jours à réaliser l'ascension, inventant sans le savoir une discipline promise à un prodigieux succès, l'alpinisme. Allez, les souvenirs, la chanson française. Allez, va. Ça vous dit peut-être quelque chose. Charles Aznavour.

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0: Et 7h22 sur Intensité, mes parents sont des gitans. Nous avions là les sœurs Moustache. Nous arrive un écran publicitaire et nous terminerons la demi-heure avec Jean-Louis Aubert. Dis, quand reviendras-tu ?
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0: Et Jean-Louis Aubert qui va nous accompagner jusqu'à 7h30, l'heure à laquelle nous ferons un premier point sur l'info près de chez vous avec Ludovic Ravaillot.
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1: Après les méga-feux dans le sud-ouest de la France, cet été, le témoignage ce matin d'un pompier Aurélien qui était confronté à ce mur de flammes. Intervention des gendarmes ce matin sur le marché de Nogent-le-Rotrou. Et puis le hand avec un nouveau match de préparation pour le CCMHB à suivre au Colisée.
2: Bonjour Ludovic.
1: Bonjour Hubert, bonjour à tous. Il vous faudra peut-être un peu de patience si vous prenez la route des vacances. Aujourd'hui, bison futé, voie rouge dans le sens des départs comme celui des retours. Pour l'Eure-et-Loire, traversée par l'autoroute A10 et A11, le trafic sera très chargé en direction de la province toute la matinée jusqu'en début d'après-midi selon Vinci Autoroute. En direction de Paris, cette fois, la circulation chargée du début d'après-midi et jusqu'en début de soirée à la barrière de Saint-Arnoult en Yvelines. Un café avec vos gendarmes ce matin sur le marché de Nogent-le-Rotrou. Cette action vise à favoriser les échanges entre les gendarmes et la population dans un cadre convivial. Le premier rendez-vous avait été lancé le 21 juillet dernier sur le marché de la Loupe. Le 23 juillet, 24 personnels du SDIS d'Eure-et-Loire, dont 22 pompiers, sont partis sur le front des incendies dans le sud-ouest. Chartres, Lucé, Senonche, centre de traitement de l'appel, tout le département était représenté, réparti dans 7 engins avec une logistique mécanique. Cet effectif s'est retrouvé face à un mur de flammes dans les Landes, à Biscarrosse, durant une semaine. Objectif, stopper la progression de ce feu d'ampleur et en limiter les dégâts. Cet incendie aura parcouru 3600 hectares de forêt, contraint près de 30 000 personnes à évacuer et touché 198 habitations. Témoignage ce matin d'un pompier d'Eure-et-Loire au micro de Jade Billan.
3: À l'origine, ce groupe, parti le 23 juillet, se rendait à Laval, en Mayenne. Mais lors de son transit, le cortège de camions rouges floqués 10-28 a été dérouté vers la Gironde, puis au dernier moment, à Biscarrosse, dans les Landes, raconte le lieutenant Thomas Pagès, chef de groupe du GIF d'Eure-et-Loire à Biscarrosse.
4: Et avant d'arriver en Gironde, quelques heures avant, on nous a indiqué que nous partions dans les Landes, à Biscarrosse, sur le feu naissant. Aux alentours de 16h, il a commencé. On a dû se présenter sur place, il devait être à peine 19h. On a fait la route toute la journée et on a été mobilisé pour l'événement feu directement.
3: Pour l'officier, chef du centre de secours de Lucé, il s'agissait de sa deuxième campagne feu de forêt. L'incendie d'ampleur l'a impressionné de par son intensité et sa rapidité de propagation, favorisée par de mauvaises conditions climatiques et la sécheresse dans ces zones bordées par des milliers de pins.
4: Quand on est arrivé à Biscarrosse, on a tous l'image, on est arrivé dans une zone industrielle artisanale avec une zone pavillonnaire et le feu était en plein développement et on avait comme mission de faire des défenses de points sensibles au niveau de la zone industrielle et après on s'est rapatrié sur la zone pavillonnaire parce que le feu était très virulent.
3: L'image la plus marquante de sa mobilisation restera le sentiment de déception pour chaque maison détruite par les flammes. Sur place, il aura fallu composer avec la fatigue, l'entretien mécanique des véhicules tous les jours et soirs. Sur place, la solidarité des habitants aura fait la différence et a touché le lieutenant Pagès, qu'il évoque encore ému.
4: C'est un petit peu plus dur qu'à l'habitude, mais les gens nous donnaient tellement d'amour en retour qu'on ça nous suffisait pour nous ressourcer. Alors, on ne va pas dire que c'est devenu des amis, mais il y a des personnes qu'on voyait tous les jours et qui avaient besoin de nous voir.
3: Après une semaine de mobilisation éreintante, le lieutenant Pagès se tourne vers l'après. La gestion de l'humain et l'organisation opérationnelle sont deux grands enseignements qui bénéficieront à l'officier dans ses fonctions au 10-28.
1: Et en Eure-et-Loire, cette filière feu de forêt existe depuis 4 ans. Chaque mobilisation permet aux effectifs du 10-28 de mieux se préparer au risque feu de forêt qui menace aussi le département. En juillet, un feu dans un bois à Tréon a nécessité la mobilisation d'un hélicoptère bombardier d'eau. Une première tristement historique en Eure-et-Loire. Dans le reste de l'actualité, comme le maire de Chartres, le maire d'Épernon, Loïc Bourg, interpelle à son tour à travers un courrier SNCF Réseau et la région Centre-Val de Loire sur les difficultés rencontrées par les usagers de la ligne TER Paris-Chartres. Les retards et annulations de trains sont pointés du doigt par les usagers depuis le début de l'année avec notamment les travaux de renouvellement de la voie ferrée. À Nogent-le-Fay, le refuge La Tanière propose 3 soirées nocturnes ce mois d'août jusqu'à 22h. La première, c'est aujourd'hui. Vous pourrez déambuler dans les allées et profiter des différentes activités jusqu'au coucher du soleil, avec notamment une animation pédagogique complémentaire aujourd'hui proposée à 20h autour des Lions, Apollon et Athéna. Côté musique, Chartres Festival avec le groupe The Elton Tribute, un show de plus de 2 heures avec une reprise des plus grands titres du chanteur et des costumes flamboyants. C'est à 21h, place Châtelet. Pour les samedis de l'été, à Tire, on gardait de la variété au programme avec Laurent Jarry. Armé de sa guitare, le chanteur reprendra de nombreux titres avec authenticité. C'est rue de l'Abbaye de 19h à 23h. Le concert, lui, débutera à 20h30. Et puis à place au rock, à Dreux, pour la suite du festival de l'été sous les charmes. C'est le groupe orléanais La Jarry qui se produira dans la grande rue Maurice Violette dès 21h. L'actualité sportive avec ce deuxième match de préparation pour le CCMHB. Après leur belle victoire à Saran samedi dernier, les Chartrains rencontreront ce soir Ponto Combo, club de Pro League. L'occasion pour le public de découvrir les nouveaux visages d'une équipe largement remaniée, à commencer par le coach Thierry Anty. 5€ la place, début de la rencontre à 18h. C'est au Colisée. Le basket et Chartrand Hénin qui connaît son adversaire en Coupe de France. Premier adversaire qui sera l'équipe de Blois qui évolue en Élite 2. Le tirage au sort a été effectué hier. Nouveau match de préparation ce samedi pour le C Chartres Football. Une rencontre face aux U19 nationaux de l'US Orléans. Coup d'envoi à 18h. C'est au stade Jeanne Delarue. Enfin, un début de saison réussi en Ligue 3, ex-championnat national pour les footballeurs orléanais. À l'occasion de l'ouverture du championnat, hier soir, le club du Loiret s'est imposé 2-0 sur le terrain de Concarneau.
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0: Et le clin d'œil de cette pause musicale, elle est en direction de Serge Gainsbourg, qui est l'auteur de ses paroles. Chanson composée fin 1960 et là interprétée par Anne Sylvestre, la chanson de Prévert.
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2: Et la météo aujourd'hui avec des éclaircies. Ce matin, soleil plus franc cet après-midi. Profitez de la fraîcheur ce matin. Cet après-midi, le mercure atteindra 30 degrés à Châteaudun ou encore Brozolles. 31 degrés prévus pour Mainvilliers, Auneau ou encore Touril. La suite du week-end, demain matin, dimanche, avec pas mal de nuages. Mais le soleil s'imposera dans le courant de la journée. Les minimales comprises entre 15 et 17 degrés. Demain après-midi, le mercure atteindra 34 en moyenne.
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0: Et voyons quelques idées de sortie aujourd'hui, l'agenda du jour.
2: Avec par exemple ces concours de pétanque ce matin à la Ferté-Vidame et c'est cet après-midi du côté de Tréon. La nuit des étoiles, rendez-vous par exemple ce soir à Châteaudun à partir de 16h, parc Léo Lagrange ou du côté de Margon pour cette nuit des étoiles. À partir de 19h, c'est à la base de loisirs de la Borde. Il y a également ce cinéma en plein air du côté de la Ferté-Vineuil, place de l'église, à la tombée de la nuit, vous pourrez voir Astérix et Obélix.
0: Et pas de vacances, pas de repos pour les chevaux, tiercé, quarté, quinté plus.
2: Eh oui, on y va à Deauville aujourd'hui avec le prix de Bayeux. 1600 mètres pour cette course avec 16 partants. Voici les pronos de Nonono pour Radio Intensité. Le 5, As, 4, 7, 8, 12, 10, 15 et en dernière minute, le 7.
0: Eh bien, j'ai tout noté. Merci Ludovic.
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0: Et 7h42 sur Intensité. Percu, Baba, en chemin.

0: Et on ne sait pas ce que la vie nous réserve à 7h45 sur Intensité. Eh bien, je vais vous dire peut-être ce que vous réserve la journée. Vous allez peut-être le savoir dans l'horoscope du jour.
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3: Les béliers, grasse matinée royale, ne mettez surtout pas de réveil.
4: Taureau, vous parvenez à développer des idées ou d'anciens projets que vous aviez concernant votre couple.
5: Gémeaux, une information captée au vol ce samedi devient le point de départ d'une super idée.
6: Cancer, vous vous sentez en totale harmonie avec votre image aujourd'hui.
7: Les lions, votre sens du dialogue est au top.
8: Amis vierges, vous avez besoin de légèreté, privilégiez les échanges simples et sincères.
9: Balance, vous tranchez enfin sur une décision qui vous tracassait.
10: Les scorpions, l'amour est dans l'air, soyez attentifs aux petits signes.
11: Les sagittaires, une activité physique intense vous procure un bien-être fou.
12: Capricorne, votre énergie revient en force, vous prenez les devants et cela vous réussit.
13: Verseau, une découverte culturelle ou artistique vous transporte littéralement.
14: Enfin poisson, vous avancez avec calme et détermination, rien ne semble pouvoir vous déstabiliser.
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0: Et 7h46 sur Intensité, Victor Laszlo ouvre.

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2: Et bien sûr, on continue de se réveiller doucement avec cette émission Matin Câlin. Nous terminons cette première heure, puisqu'il est 7h55 sur votre radio. Véronique Sanson en duo avec Bernard Lavillier pour nous accompagner. Vol d'horizon.

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1: 8h sur votre radio, place à l'info avec Nicolas Gomez. Bonjour Nicolas.
2: Bonjour à tous. Un peu de répit pour les pompiers du Var. L'incendie dans le massif du Gros-Bessillon est désormais fixé. Annonce de la préfecture qui précise toutefois que le travail des soldats du feu ne s'arrête pas là pour cet incendie qui aura parcouru 6300 hectares. Il faudra encore plusieurs jours avant de le maîtriser puis de l'éteindre définitivement selon les autorités. 450 pompiers restent mobilisés pour ce week-end dans le secteur pour prévenir tout risque de reprise avec un contrôle de la zone. À ce jour, l'origine du feu reste inconnue, mais le parquet de Draguignan avait évoqué la piste de mise à feu volontaire pour expliquer les reprises. La prudence qui reste de mise partout en France. 34 départements sont en vigilance orange feu de forêt aujourd'hui. Le risque d'incendie est élevé dans une moitié sud du pays ainsi que sur les pays de la Loire et la Bretagne. Autre vigilance, canicule. Cette fois, elle concerne 12 départements à partir de midi. La Haute-Savoie, la Savoie, l'Isère et le Rhône rejoindront l'Ardèche, la Drôme, le Gard, le Vaucluse, le Var, les Alpes-Maritimes et la Corse déjà en orange. Le maire de Saint-Denis, visé par une plainte, c'est l'association Assez Anticorruption qui l'a déposée contre X. Elle soupçonne Bali Bagayoko de détournement de fonds publics et d'emplois fictifs. Selon le journal Le Canard Enchaîné, l'élu LFI aurait cumulé 2 emplois publics à plein temps comme cadre de la RATP et comme élu. En Ukraine, les autorités déplorent 3 morts et 7 blessés après des frappes russes dans la nuit à Kiev et sa région. Une 10aine d'explosions ont retenti, une alerte au missile balistique a été déclenchée. Le foot, c'est reparti. 3 semaines après la finale de la Coupe du Monde, la saison reprend ce week-end en France. C'est la Ligue 2 qui donne le coup d'envoi. 9 matchs de la première journée qui se joue ce soir. 18 clubs sur la ligne de départ. Et parmi les affiches de la première journée à suivre, Nantes, Red Star, Sochaux, Saint-Etienne ou encore Montpellier-Dijon. Les 9 coups d'envoi à 20h45 à noter que le championnat de Ligue 3 lui a débuté hier soir. Et puis le Tour de France Femmes, victoire hier de Katarzyna Niewiadoma. La Polonaise s'est imposée sur le Mont Ventoux pour la 7e étape. Elle endosse le maillot jaune, direction aujourd'hui Nice pour l'avant-dernière étape. Voilà pour l'actualité, très bonne journée.
1: Merci Nicolas, l'info près de chez vous, Ludovic Ravaillot. Bonjour Ludovic.
3: Bonjour Hubert, bonjour à tous. Retard et annulation de train à nouveau pointé du doigt sur la ligne TER Paris-Chartres, comme le maire de Chartres. Loïc Bourg, maire d'Épernon, interpelle à son tour SNCF Réseau et la région Centre-Val de Loire sur les difficultés rencontrées par les voyageurs quotidiens et demande une vigilance particulière sur les conditions de circulation et l'accompagnement des usagers. L'Eure-et-Loire en vigilance jaune aujourd'hui pour le risque incendie, risque modéré. Elle s'est plus élevée en revanche pour le Loir-et-Cher et l'Essonne en vigilance orange. Dans le prochain journal, nous reviendrons sur ces incendies qui ont marqué l'été 2026 en France. Vous entendrez le témoignage d'un pompier eurélien qui faisait partie des renforts sur place dans les Landes fin juillet à Biscarrosse. Les gendarmes attendus ce matin sur le marché de Nogent-le-Rotrou. L'objectif, favoriser les échanges avec la population et renforcer le lien de proximité. Cette action appelée un café avec vos gendarmes est initiée par le sous-préfet de Nogent-le-Rotrou, Emmanuel Noyaré, qui avait lancé le mois dernier cette opération sur le marché de la Loupe. Une nouvelle séance de cinéma en plein air aujourd'hui à Cloix-les-Trois Rivières. C'est le film Astérix et Obélix, Mission Cléopâtre, qui est au programme. C'est à 21h et ce sera place de l'église à Saint-Hilaire-sur-Yerres. La musique avec The Elton Tribute, attendu pour Chartres Festival, un show de plus de 2 heures avec une reprise des plus grands titres du chanteur et des costumes flamboyants. C'est à 21h, c'est gratuit, place Châtelet. Dans les sports, avant d'attaquer une nouvelle saison en Star League, les handballeurs chartrains poursuivent leur préparation. Après une victoire contre Saran samedi dernier, le CCMHB reçoit Ponto Combo, club de Pro League. Aujourd'hui, c'est à 18h au Colisée. Et même chose en football pour Chartres en N1 qui reçoit les U19 nationaux de l'US Orléans pour un match amical qui débutera à 18h au stade Jeanne de la Rue.
1: Et pour la météo, la matinée est plus... le début de matinée est plutôt frais, mais la chaleur va arriver.
3: De la fraîcheur ce matin, à 7h, on relevait 11 degrés du côté de Chartres, 12 pour Châteaudun. Le mercure atteindra 30 à 31 degrés cet après-midi. Sinon, côté ciel, quelques nuages ce matin, mais un soleil de plus en plus généreux dans le courant de la journée.
1: Et la revue de presse.
3: Avec à la une de l'Écho ce samedi, le Mac de l'été avec vos souvenirs de colonies de vacances à Chartres, Dreux ou encore Châteaudun. Dans les pages chartraines, rencontre avec Rémi Benoît. Cet habitant de Lucé participera au premier championnat du monde de Deadly Dozen qui combine course à pied et exercice de fitness le mois prochain à Londres. Enfin pour Châteaudun, il est question de justice concernant le Grand Châteaudun. Un dossier remontant à 2023 pour une mission liée au financement de l'hypothétique aéroport. Le tribunal administratif vient de rejeter la demande de la partie adverse qui réclamait 1 million d'euros.
1: Eh bien, merci Ludovic. Tous ces titres seront développés dans le prochain journal de 8h30. Voyons maintenant les résultats de l'Euromillion. Ont été tirés hier le 26, le 29, le 35, 38, 47, 26, 29, 35, 38, 47. Pour les étoiles, l'As et le 2. Il y a eu un gagnant qui a trouvé la bonne combinaison des 5 numéros et 2 étoiles et qui a empoché quelques 112 millions d'euros. Ce qui veut dire que mardi prochain, la cagnotte repart à son taux le plus bas, quand même 17 millions d'euros. Voilà, si vous jouez, si vous allez chatouiller Dame Chance, eh bien sachez le faire avec toute la modération possible. Et 8h06 sur Intensité, la chanson française toujours, mais les nouveautés, les bonnes petites choses du moment, les découvertes du moment. Owen Christie avec ce titre, elle flambe.
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0: maintenant dans l'ouest de la France, du côté de Nantes.
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0: enfants plus loin, Gauvin Serre. Voilà. Eh bien, ça, c'est la piste numéro 2 de cet album Boulevard de l'enfance. C'est difficile de dire, voilà, comme ça, mais en tous les cas, ça fait partie vraiment des titres. Peut-être le titre que je préfère sur cet album. 8h30, l'info Ludovic Ravaillot.
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2: La nuit des étoiles ce soir à Châteaudun ou encore Margon, le maire d'Épernon monte à son tour au créneau face au retard et suppression de trains sur la ligne Paris-Chartres. Et puis du basket, le CCMBM sera opposé à Blois pour le premier tour de Coupe de France.
0: Et bonjour Ludovic.
2: Bonjour Hubert, bonjour à tous. Et pour débuter ce journal, ce témoignage, le 23 juillet, 24 personnels du SDIS de Raye-et-Loire, dont 22 pompiers, sont partis sur le front des incendies dans le sud-ouest, Chartres-Lucé. Selon ce centre de traitement de l'appel, tout le département était représenté, réparti dans 7 engins avec une logistique mécanique. Cet effectif s'est retrouvé face à un mur de flammes dans les Landes à Biscarrosse durant une semaine. Objectif, stopper la propagation de ce feu d'ampleur et en limiter les dégâts. Cet incendie aura parcouru 3600 hectares de forêt, contraint près de 30 000 personnes à évacuer et touché 198 habitations. Un témoignage aujourd'hui d'un pompier de Raye-et-Loire au micro de Jade Billan.
3: À l'origine, ce groupe, parti le 23 juillet, se rendait à Laval, en Mayenne. Mais lors de son transit, le cortège de camions rouges floqués 10-28 a été dérouté vers la Gironde, puis au dernier moment, à Biscarrosse, dans les Landes, raconte le lieutenant Thomas Pagès, chef de groupe du GIF de Raye-et-Loire à Biscarrosse.
4: Et avant d'arriver en Gironde, quelques heures avant, on nous a indiqué que nous partions dans les Landes, à Biscarrosse, sur le feu naissant. Autour de 16h, il a commencé, on a dû se présenter sur place, il devait être à peine 19h. On a fait la route toute la journée et on a été mobilisé pour l'événement feu directement.
3: Pour l'officier, chef du centre de secours de Lucé, il s'agissait de sa deuxième campagne feu de forêt. L'incendie d'ampleur l'a impressionné de par son intensité et sa rapidité de propagation, favorisée par de mauvaises conditions climatiques et la sécheresse dans ces zones bordées par des milliers de pins.
4: Quand on est arrivé à Biscarrosse, on a tous l'image, on est arrivé dans une zone industrielle artisanale avec une zone pavillonnaire et le feu était en plein développement et on avait comme mission de faire des défenses de points sensibles au niveau de la zone industrielle et après on s'est rapatrié sur la zone pavillonnaire parce que le feu était très virulent.
3: L'image la plus marquante de sa mobilisation restera le sentiment de déception pour chaque maison détruite par les flammes. Sur place, il aura fallu composer avec la fatigue, l'entretien mécanique des véhicules tous les jours et soirs. Sur place, la solidarité des habitants aura fait la différence et a touché le lieutenant Pagès, qu'il évoque encore ému.
4: C'est un petit peu plus dur qu'à l'habitude, mais les gens nous donnaient tellement d'amour en retour qu'on ça nous suffisait pour nous ressourcer. Alors, on ne va pas dire que c'est devenu des amis, mais il y a des personnes qu'on voyait tous les jours et qui avaient besoin de nous voir.
3: Après une semaine de mobilisation éreintante, le lieutenant Pagès se tourne vers l'après. La gestion de l'humain et l'organisation opérationnelle sont deux grands enseignements qui bénéficieront à l'officier dans ses fonctions au 10-28.
2: Et en Eure-et-Loire, cette filière feu de forêt existe depuis 4 ans. À chaque mobilisation permet aux effectifs du 10-28 de mieux se préparer au risque feu de forêt qui menace aussi le département. Pour rappel, en juillet, un feu dans un bois à Tréon a nécessité la mobilisation d'un hélicoptère bombardier d'eau. Une première tristement historique en Eure-et-Loire. Et en ce qui concerne la météo des forêts, le département est en vigilance jaune pour le risque incendie. Aujourd'hui, risque modéré, c'est plus élevé en revanche pour le Loir-et-Cher et l'Essonne en vigilance orange. Un peu de patience si vous prenez la route des vacances. Aujourd'hui, Bison Futé voit rouge dans le sens des départs comme celui des retours. Pour l'Eure-et-Loire, traversée par l'autoroute A10 et A11, le trafic s'annonce très chargé en direction de la province jusqu'en début d'après-midi. D'après les prévisions de Vinci Autoroutes et en direction de Paris, cette fois du début d'après-midi jusqu'en début de soirée. Comme le maire de Chartres, le maire d'Épernon, Loïc Bourg, interpelle à son tour, à travers un courrier, SNCF Réseau et la région Centre-Val de Loire sur les difficultés rencontrées par les usagers de la ligne TER Paris-Chartres. Les retards et annulations de trains sont pointés du doigt par les usagers depuis le début de l'année, avec notamment les travaux de renouvellement de la voie ferrée. Les Nuits des Étoiles, lancées autour de l'Association française d'astronomie, se poursuivent un peu partout ce week-end sur le territoire. Le thème cette année est consacré à notre étoile, le Soleil, et sera aussi l'occasion de lancer le compte à rebours de la grande éclipse partielle du 12 août. Dans le département, vous pourrez en profiter à partir de 16h au parc Léo Lagrange à Châteaudun, ou encore dès 19h30 à la base de loisirs de la Borde à Margon. Parmi les concerts, ce soir, Chartres Festival avec le groupe The Elton Tribute, un show de plus de 2 heures avec une reprise des plus grands titres du chanteur et des costumes flamboyants également. C'est à 21h, place Châtelet, pour les samedis de l'été à Tirangardet, de la variété avec Laurent Jarry, rue de l'Abbaye, dès 20h30. Enfin, place au rock à Dreux pour la suite du festival L'été sous les charmes. C'est le groupe orléanais La Jarry qui se produira dans la grande rue Maurice Violette dès 21h. À nos jours, le refuge La Tanière propose 3 soirées nocturnes ce mois-ci jusqu'à 22h. La première, aujourd'hui, vous pourrez déambuler dans les allées et profiter des différentes activités jusqu'au coucher du soleil, avec notamment une animation pédagogique complémentaire proposée à 20h auprès des Lions, Apollon et Athéna. La page sport de ce journal avec le football, nouveau match de préparation. Chartres, les footballeurs chartrains rencontrent les U19 nationaux de l'US Orléans. Coup d'envoi à 18h au stade Jame de la Rue. Dans la même discipline, on notera hier le début de saison réussi en Ligue 3 avec ce championnat national pour Orléans. À l'occasion de l'ouverture du championnat, le club du Loiret s'est imposé 2-0 sur le terrain de Concarneau. Le handball est le deuxième match amical pour le CCMHB. Après leur belle victoire à Saran samedi dernier, les Chartrains rencontrent ce soir Ponto Combo, club de Pro League. L'occasion pour le public de découvrir les nouveaux visages d'une équipe largement remaniée, à commencer par le coach Thierry Anty, 5€ la place. Le match débutera à 18h au Colisée à Chartres. Enfin, le basket et l'équipe chartraine en N1 qui connaît désormais son premier adversaire en Coupe de France. Le tirage au sort a été effectué hier. Le CCMBM affrontera un autre club de la région, l'équipe de Blois qui évolue en Élite 2. Les rencontres sont prévues le mardi 15 septembre à 20h.
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2: Et c'est un temps qui reste sec ce samedi en Eure-et-Loire avec des éclaircies. Dans la matinée, un soleil qui s'annonce plus franc dans le courant de l'après-midi. Après la fraîcheur matinale, 11 à 12 degrés relevés ce matin, comptez 30 à 31 degrés dans l'après-midi. 30 pour Châteaudun ou encore Brozol, 31 pour Toury, Auneau ou encore Mainvilliers. Demain, on retrouvera pas mal de nuages au lever du jour, mais le soleil s'imposera ensuite dans la journée. Le mercure affichera 15 à 17 degrés pour les minimales, comptez 34 degrés en moyenne dans l'après-midi.
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0: Et quelques idées de sortie pour cette journée.
2: Oui, en week-end ou en vacances, profitez du musée des sapeurs-pompiers d'Eure-et-Loire à Bonneval. C'est rue de Chartres. Du côté de Châteaudun, on notera l'ouverture du musée historial 279 de 14h à 18h. C'est à l'aérodrome sans réservation. Visite guidée du sanctuaire Saint-Martin au Val à Chartres, c'est à 15h. Et puis la Ferté-Vineuil, à la Ferté-Vineuil, du cinéma en plein air avec un Astérix Obélix à voir dès la tombée de la nuit.
0: Et un tiercé quarté quinté plus à Deauville aujourd'hui.
2: Exactement, avec le prix de Bayeux, 1600 mètres pour cette course avec 16 partants. Les pronos de Nono pour Radio Intensité aujourd'hui. Le 5, As, 4, 7, 8, 12, 10, 15 et en dernière minute, le 7.
0: Merci Ludovic.
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0: Et 8h42 sur Intensité, je bronze à ton silence. Le duo Humbert et René Lacaille.

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17: 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Et 8h52 sur Intensité, je suis QLF, je suis que la famille. Les paroles sont du groupe PNL, un groupe de rap originaire de Corbeil-Essonne. Et là, c'est une reprise des paroles donc de ce groupe par Benjamin Biolay.

0: avec Suzanne. Nous allons clôturer cette émission matin câlin, 8h59 déjà, comme le temps passe vite en votre compagnie. Bon, c'est la fin de matin câlin, prochain matin câlin la semaine prochaine, 7h, 9h. Maintenant, on peut continuer ensemble le plaisir musical sous d'autres cieux. Tropique Passion, c'est dans quelques instants et je vous accompagne jusqu'à 11h.
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0: Et sur Intensité, il est 9h tout pile.
2: Bonjour à tous, il va encore faire chaud. 12 départements du Sud-Est placés en vigilance orange canicule à midi, de la Haute-Savoie à la Corse, avec des pointes avoisinant les 38 degrés le long de la vallée du Rhône selon Météo France. Un nouvel épisode caniculaire est aussi attendu pour mardi sur de nombreuses régions de France. Dans le Var, l'incendie du Gros Bessillon est fixé selon la préfecture, 6300 hectares parcourus en 18 jours. Le feu le plus long dans le département selon le ministre de l'Intérieur Laurent Nunez. Déjà annoncé comme fixé, c'était le 28 juillet dernier, il avait ravagé 4500 hectares. Et trois jours plus tard, une reprise s'était déclarée, parcourant plus de 1800 hectares supplémentaires. Des centaines d'habitants de la commune de Corinth ont dû évacuer. Gabriel Attal porte plainte. Le candidat à la présidentielle dénonce des faits d'ingérence russe sur les réseaux sociaux qui l'ont visé. Selon ses avocats, plusieurs comptes X usurpant l'identité de médias français ont diffusé de faux reportages, vidéos lui attribuant des agissements et des positions publiques mensongères destinées à le discréditer comme candidat. Redouane Faïd devra changer de prison, décision prise par la juge d'application des peines d'Alençon, selon le Parisien. La justice avait considéré que ces conditions de détention sont contraires à la dignité de la personne dans l'établissement d'Alençon, Condé-sur-Sarthe. La justice américaine dit stop. La cour d'appel du district de Columbia a maintenu la suspension des travaux pour la construction de la salle de bal voulue par Donald Trump à la Maison-Blanche. Réaction du président américain sur son réseau social Truth Social. Nous allons immédiatement faire appel devant la Cour suprême des États-Unis. La justice assure que le chantier a commencé sans avoir eu le feu vert du Congrès. Paris, Lourdes et Metz, voilà une partie du programme du pape Léon XIV pour sa visite officielle en septembre en France. Le Vatican a dévoilé les différentes étapes du souverain pontife. Il célébrera notamment une messe, place de la Concorde. Et puis le foot, reprise de la Ligue 2 ce soir, à suivre 9 matchs en simultané à 20h45. Sochaux-Saint-Etienne ou encore Nantes-Red Star. Voilà pour l'actualité, très bonne journée à tous.
0: Merci Nicolas. L'info près de chez vous ce matin, Ludovic Ravaillot pour vous en parler. Bonjour Ludovic.
3: Bonjour Hubert, bonjour à tous. Les gendarmes attendus ce matin sur le marché de Nogent-le-Rotrou. L'objectif, favoriser les échanges avec la population, faire connaître les missions de la gendarmerie et renforcer le lien de proximité. Cette action appelée « Un café avec vos gendarmes » est initiée par le sous-préfet de Nogent-le-Rotrou, Emmanuel Noyaré, qui avait lancé cette action le mois dernier sur le marché de la Loupe. Sur la route des vacances, la circulation s'annonce très difficile aujourd'hui sur l'ensemble du réseau, selon Bison Futé, qui voit rouge dans le sens des départs comme celui des retours. Pour l'Eure-et-Loire traversée par la 10 et la 11, le trafic sera très chargé en direction de la province toute la matinée jusqu'en début d'après-midi selon Vinci Autoroute. L'Eure-et-Loire en vigilance jaune aujourd'hui pour le risque incendie, risque modéré, c'est plus élevé. Pour le Loir-et-Cher et l'Essonne en vigilance orange. Dans le prochain journal, nous reviendrons sur ces incendies qui ont marqué cet été 2026 en France. Vous entendrez le témoignage d'un pompier aurélien qui faisait partie des renforts sur place dans les Landes fin juillet à Biscarrosse. Retard et annulation de train pointés du doigt sur la ligne TER Paris-Chartres, comme le maire de Chartres, Loïc Bourg, le maire d'Épernon, interpelle à son tour SNCF Réseau et la région Centre-Val de Loire sur les difficultés rencontrées par les usagers et demande une vigilance particulière sur les conditions de circulation et l'accompagnement de ces usagers jusqu'à la fin des travaux engagés donc depuis le début de l'année sur la ligne. Concert, barbecue et convivialité ce soir à Tirant-Gardet, de la variété au programme avec Laurent Jarry. Équipé de sa guitare, le chanteur reprendra de nombreux titres avec authenticité. C'est gratuit, ça se passe rue de l'Abbaye. Début de du concert à 20h30. Dans les sports, le basket et Chartrand N1 qui connaît son premier adversaire en Coupe de France. Le tirage de sort a été effectué hier. Le CCMBM affrontera un autre club de la région, l'équipe de Blois, qui évolue en Élite 2.
0: Et pour la météo, eh bien, après un début de matinée presque frais, la chaleur va être très présente pour cette journée.
3: Effectivement, des éclaircies ce matin dans le ciel eurélien, soleil qui s'annonce plus franc cet après-midi. Ce matin, 11 degrés en moyenne pour les minimales, avec un peu de fraîcheur, il faut en profiter cet après-midi. Le mercure atteindra 30 à 31 degrés.
0: Et voyons la revue de presse.
3: Avec à la une de l'Écho ce samedi, le Mac de l'été avec vos souvenirs de colonies de vacances à Chartres-Dreux ou encore Châteaudun. Dans les pages de Chartraine, rencontre avec Rémi Benoît, cet habitant de Lucé qui participera au premier championnat du monde de Deadly Dozen qui combine course à pied et exercice de fitness le mois prochain à Londres. Et puis pour Châteaudun, il est question de justice concernant le Grand Châteaudun, un dossier remontant à 2023 pour une mission liée au financement de l'hypothétique aéroport. Le tribunal administratif vient de rejeter la demande de la partie adverse qui réclamait 1 million d'euros.
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Et bienvenue à vous dans cette nouvelle émission Tropique Passion. Conseiller, pas payé. Autrement dit, les conseilleurs ne sont pas les payeurs. Avec l'artiste Biloute de son vrai nom, Emmanuel Réveillé, qui nous vient de Guadeloupe. Et voilà, nouvelle émission Tropique Passion pour laquelle nous sommes ensemble jusqu'à 11h. Et dans quelques instants, après la pub, Tania Saint-Val, La Vie Belle, Calypso, une nouveauté avec son titre Espoir, Saïna Manot, Kilang ou Palais. Et puis on terminera la demi-heure avec Kalash, Le Monde est beau.

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7: Et de son vrai nom, Kevin Valray. Il nous vient de Martinique. Il est plus connu sous son nom d'artiste de Kalash. À 9h27, il nous chante « Le monde est beau ».

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1: Après les méga-feux dans le sud-ouest de la France, cet été, le témoignage ce matin d'un pompier Aurélien qui était confronté à ce mur de flammes. Intervention des gendarmes ce matin sur le marché de Nogent-le-Rotrou. Et puis le hand avec un nouveau match de préparation pour le CCMHB à suivre au Colisée.
2: Bonjour Ludovic.
1: Bonjour Hubert, bonjour à tous. Il vous faudra peut-être un peu de patience si vous prenez la route des vacances. Aujourd'hui, bison futé, voie rouge dans le sens des départs comme celui des retours. Pour l'Eure-et-Loire, traversé par l'autoroute A10 et A11, le trafic sera très chargé en direction de la province toute la matinée jusqu'en début d'après-midi selon Vinci Autoroute. En direction de Paris, cette fois, la circulation chargée du début d'après-midi et jusqu'en début de soirée à la barrière de Saint-Arnoult en Yvelines. Un café avec vos gendarmes ce matin sur le marché de Nogent-le-Rotrou. Cette action vise à favoriser les échanges entre les gendarmes et la population dans un cadre convivial. Le premier rendez-vous avait été lancé le 21 juillet dernier sur le marché de la Loupe. Le 23 juillet, 24 personnels du SDIS d'Eure-et-Loire, dont 22 pompiers, sont partis sur le front des incendies dans le sud-ouest. Chartres, Lucé, Senonches, centre de traitement de l'appel, tout le département était représenté, réparti dans 7 engins avec une logistique mécanique. Cet effectif s'est retrouvé face à un mur de flammes dans les Landes, à Biscarrosse, durant une semaine. Objectif, stopper la progression de ce feu d'ampleur et en limiter les dégâts. Cet incendie aura parcouru 3600 hectares de forêt, contraint près de 30 000 personnes à évacuer et touché 198 habitations. Témoignage ce matin d'un pompier d'Eure-et-Loire au micro de Jade Billan.
3: À l'origine, ce groupe, parti le 23 juillet, se rendait à Laval, en Mayenne. Mais lors de son transit, le cortège de camions rouges floqués 10-28 a été dérouté vers la Gironde, puis au dernier moment, à Biscarrosse, dans les Landes, raconte le lieutenant Thomas Pagès, chef de groupe du GIF d'Eure-et-Loire à Biscarrosse.
4: Et avant d'arriver en Gironde, quelques heures avant, on nous a indiqué que nous partions dans les Landes, à Biscarrosse, sur le feu naissant. Aux alentours de 16h, il a commencé. On a dû se présenter sur place, il devait être à peine 19h. On a fait la route toute la journée et on a été mobilisé pour l'événement feu directement.
3: Pour l'officier, chef du centre de secours de Lucé, il s'agissait de sa deuxième campagne feu de forêt. L'incendie d'ampleur l'a impressionné de par son intensité et sa rapidité de propagation, favorisée par de mauvaises conditions climatiques et la sécheresse dans ces zones bordées par des milliers de pins.
4: Quand on est arrivé à Biscarrosse, on a tous l'image, on est arrivé dans une zone industrielle artisanale avec une zone pavillonnaire et le feu était en plein développement et on avait comme mission de faire des défenses de points sensibles au niveau de la zone industrielle et après on s'est rapatrié sur la zone pavillonnaire parce que le feu était très virulent.
3: L'image la plus marquante de sa mobilisation restera le sentiment de déception pour chaque maison détruite par les flammes. Sur place, il aura fallu composer avec la fatigue, l'entretien mécanique des véhicules tous les jours et soirs. Sur place, la solidarité des habitants aura fait la différence et a touché le lieutenant Pagès, qu'il évoque encore ému.
4: C'est un petit peu plus dur qu'à l'habitude, mais les gens nous donnaient tellement d'amour en retour qu'on ça nous suffisait pour nous ressourcer. Alors, on ne va pas dire que c'est devenu des amis, mais il y a des personnes qu'on voyait tous les jours et qui avaient besoin de nous voir.
3: Après une semaine de mobilisation éreintante, le lieutenant Pagès se tourne vers l'après. La gestion de l'humain et l'organisation opérationnelle sont deux grands enseignements qui bénéficieront à l'officier dans ses fonctions au 10-28.
1: Et en Eure-et-Loire, cette filière feu de forêt existe depuis 4 ans. Chaque mobilisation permet aux effectifs du 10-28 de mieux se préparer au risque feu de forêt qui menace aussi le département. En juillet, un feu dans un bois à Tréon a nécessité la mobilisation d'un hélicoptère bombardier d'eau. Une première tristement historique en Eure-et-Loire. Dans le reste de l'actualité, comme le maire de Chartres, le maire d'Épernon, Loïc Bourg, interpelle à son tour à travers un courrier SNCF Réseau et la région Centre-Val de Loire sur les difficultés rencontrées par les usagers de la ligne TER Paris-Chartres. Les retards et annulations de trains sont pointés du doigt par les usagers depuis le début de l'année avec notamment les travaux de renouvellement de la voie ferrée. À Nogent-le-Fay, le refuge La Tanière propose 3 soirées nocturnes ce mois d'août jusqu'à 22h. La première, c'est aujourd'hui. Vous pourrez déambuler dans les allées et profiter des différentes activités jusqu'au coucher du soleil, avec notamment une animation pédagogique complémentaire aujourd'hui proposée à 20h autour des Lions, Apollon et Athéna. Côté musique, Chartres Festival avec le groupe The Elton Tribute, un show de plus de 2 heures avec une reprise des plus grands titres du chanteur et des costumes flamboyants. C'est à 21h, place Châtelet. Pour les samedis de l'été, à Tire en Gardais, de la variété au programme avec Laurent Jarry. Armé de sa guitare, le chanteur reprendra de nombreux titres avec authenticité. C'est rue de l'Abbaye de 19h à 23h. Le concert, lui, débutera à 20h30. Et puis à place au Rock, à Dreux, pour la suite du festival de l'été sous les charmes. C'est le groupe orléanais La Jarry qui se produira dans la grande rue Maurice Violette dès 21h. L'actualité sportive avec ce deuxième match de préparation pour le CCMHB. Après leur belle victoire à Saran samedi dernier, les Chartrains rencontreront ce soir Ponto Combo, club de Pro League. L'occasion pour le public de découvrir les nouveaux visages d'une équipe largement remaniée, à commencer par le coach Thierry Anty. 5€ la place, début de la rencontre à 18h, c'est au Colisée. Le basket et Chartrand Hénin qui connaît son adversaire en Coupe de France. Premier adversaire qui sera l'équipe de Blois qui évolue en Élite 2. Le tirage au sort a été effectué hier. Nouveau match de préparation ce samedi pour le C Chartres Football. Une rencontre face aux U19 nationaux de l'US Orléans. Coup d'envoi à 18h. C'est au stade Jeanne Delarue. Enfin, un début de saison réussi en Ligue 3, ex-championnat national pour les footballeurs orléanais. À l'occasion de l'ouverture du championnat, hier soir, le club du Loiret s'est imposé 2-0 sur le terrain de Concarneau.
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2: Et 9h37 sur Intensité, Tito Paris avec ce titre Gata Morena qui va nous accompagner pendant cette pause musicale avant d'aller retrouver la météo, l'agenda et les chevaux dans quelques instants.

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1: Et la météo aujourd'hui avec des éclaircies. Ce matin, soleil plus franc. Cet après-midi, profitez de la fraîcheur ce matin. Cet après-midi, le mercure atteindra 30 degrés à Châteaudun ou encore Brozel. 31 degrés prévus pour Mainvilliers, Auneau ou encore Toury. La suite du week-end, demain matin, dimanche, avec pas mal de nuages. Mais le soleil s'imposera dans le courant de la journée. Les minimales comprises entre 15 et 17 degrés. Demain après-midi, le mercure atteindra 34 en moyenne.
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2: Et voyons quelques idées de sorties aujourd'hui, l'agenda du jour.
1: Avec par exemple ces concours de pétanque ce matin à la Ferté-Vidame et c'est cet après-midi du côté de Tréon. La nuit des étoiles, rendez-vous par exemple ce soir à Châteaudun à partir de 16h, parc Léo Lagrange ou du côté de Margon pour cette nuit des étoiles. À partir de 19h, c'est à la base de loisirs de la Borde. Il y a également ce cinéma en plein air du côté de la Ferté-Vineuil, place de l'église, à la tombée de la nuit, vous pourrez voir Astérix et Obélix.
2: Et pas de vacances, pas de repos pour les chevaux, tiercé, quarté, quinté plus.
1: Eh oui, on y va à Deauville aujourd'hui avec le prix de Bayeux. 1600 mètres pour cette course avec 16 partants. Voici les pronos de Nonono pour Radio Intensité. Le 5, As, 4, 7, 8, 12, 10, 15 et en dernière minute, le 7.
2: Eh bien, j'ai tout noté. Merci Ludovic.
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Et 9h46, une chanson qui raconte un petit peu, qui raconte quelque chose comme « Nous ne connaissons pas l'Angola » et qui parle eh bien, plus particulièrement de la misère qui a poussé eh bien, bon nombre de Cap-Verdiens à émigrer, entre autres, vers l'Angola.

puisque nous évoquions l'Angola, nous allons y aller tout doucettement avec Bonga qui nous arrive dans quelques poignées de secondes.

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et festa fora, qui veut dire quelque chose comme fête en plein air, fête dehors ou faire la fête à l'extérieur. Voilà ce que nous prône et ce que nous chante ce groupe Ferro Gaita, avec qui nous allons terminer cette première heure de Tropic Passion.

0: bien tiens, on remet les pendules à l'heure, 10h sur votre radio. Bonjour Nicolas.
1: Bonjour à tous. Une plainte pour ingérence étrangère. Elle a été déposée par Gabriel Attal, l'ancien Premier ministre et candidat pour 2027. Ses avocats évoquent des comptes sur le réseau social X, certains usurpant l'identité de médias français, diffusant de faux reportages destinés à le discréditer comme candidat. Les services de l'État ont informé Gabriel Attal hier d'une nouvelle opération d'ingérence, jeudi, en provenance de réseaux russes, précisent les conseils. 18 jours de mobilisation pour les pompiers dans le Var. Le feu du Gros Bessillon est fixé. Il avait déjà été fixé fin juillet avant une reprise. Trois jours plus tard, 6300 hectares parcourus, dont 5700 brûlés. A noter que 34 départements sont en vigilance orange pour un risque de feux de forêt élevé dans une moitié sud, en Bretagne et en Pays de la Loire. 2 ans de prison, dont un avec sursis, la peine prononcée hier envers le rappeur Moa Lasquale. Il a été condamné pour avoir frappé 2 femmes lors d'une soirée à son domicile parisien en mai. En 2024, il avait déjà fait l'objet d'une condamnation pour violence sur conjoint. Un peu de répit pour la forêt amazonienne. La déforestation a atteint son plus bas niveau sur les 12 derniers mois. C'est 37% de moins que l'année précédente. Si nous gardons ce rythme, nous pouvons atteindre l'objectif d'éradiquer la déforestation illégale d'ici 2030, avait annoncé le président brésilien Lula. Bison futé voit rouge. Aujourd'hui, la circulation s'annonce très chargée sur toute la France. Le drapeau rouge est donc hissé dans le sens des départs, mais aussi dans le sens des retours. Samedi dernier, près de 1000 km de bouchons ont été enregistrés pour le chassé-croisé. Et puis, vous avez peut-être passé la nuit la tête dans les étoiles. Jusqu'à demain, ce sont les Nuits des Étoiles partout en France. Des associations et des clubs d'astronomie vous proposent des animations pour observer le ciel nocturne. Une date qui correspond au Perséide, l'une des pluies d'étoiles filantes d'été les plus importantes de l'année. Le pic de cette pluie sera atteint dans la nuit du 12 au 13 août, soit juste après l'éclipse solaire. Voilà pour l'actualité. Très bonne journée à tous.
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3: Bonjour à tous. Retard et annulation des trains pointés du doigt sur la ligne TER Paris-Chartres. Comme le maire de Chartres, Loïc Bourg, le maire d'Épernon, interpelle à son tour SNCF Réseau et la région Centre sur les difficultés rencontrées par les voyageurs du quotidien. Il demande une vigilance particulière sur les conditions de circulation et l'accompagnement des usagers jusqu'à la fin des travaux engagés sur la ligne depuis le début de l'année. Les gendarmes sur le marché de Nogent-le-Rotrou ce matin, l'objectif est de favoriser les échanges avec la population, faire connaître les missions de la gendarmerie et renforcer le lien de proximité. Cette action appelée un café avec vos gendarmes s'installera le mois prochain, le 15 septembre, sur le marché d'Autons-du-Perche. Des ralentissements sur la route des vacances, la journée est classée rouge dans un sens comme dans l'autre par Bison Futé. Pour l'Eure-et-Loire, traversée par l'autoroute A10 et A11, le trafic s'annonce très chargé en direction de la province jusqu'en fin d'après-midi et en direction de Paris du début d'après-midi jusqu'en début de soirée à la barrière de Saint-Arnoux en Yvelines. L'Eure-et-Loire en vigilance jaune aujourd'hui pour le risque incendie, risque modéré. C'est plus élevé en revanche pour le Loir-et-Cher et l'Essonne, placé en vigilance orange par la météo des forêts. Dans le journal de midi et demi, nous reviendrons sur ces incendies qui ont marqué l'été 2026 en France. Vous entendrez le témoignage d'un pompier eurélien qui faisait partie des renforts sur place dans les Landes fin juillet à Biscarrosse. 3 nocturnes ce mois-ci au refuge La Tanière à Nogent-le-Fay. La première, c'est aujourd'hui jusqu'à 22h. En plus de déambuler dans les allées et profiter des différentes activités jusqu'au coucher du soleil, vous pourrez suivre une animation pédagogique complémentaire à 20h auprès des Lions, Apollon et Athéna. Enfin, le basket et le tirage au sort a été effectué hier. Chartres en N1 affrontera l'équipe de Blois qui évolue en Elite 2 pour débuter en Coupe de France. Les rencontres sont prévues le 15 septembre à 20h. La météo pour aujourd'hui, ça reste ensoleillé avec une hausse des températures comptées 30 à 31 pour les valeurs maximales. Très bon week-end avec intensité.
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Et un petit goût de paradis. 10h06 sur Intensité. Bienvenue dans cette deuxième heure de Tropique Passion. Victor O en duo avec Jocelyne Béroard et avec ce titre L'amour, nous, notre amour. Comme ça va très fort, c'est très chaud. Eh bien écoutez, la douceur est là, on va continuer d'évoluer, d'avancer avec cette petite douceur. Et puis par la suite, après la page de pub, nous partirons sur l'île de la Réunion. René Lacaille, Cabaret Réunion, Jolinson, Baissez pas le bras. Et puis on terminera la demi-heure avec la corde raide.

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0: La Corde Raide, 10h30 déjà sur Intensité. Le groupe La Corde Raide qui sera de passage à Châteaudun dans le cadre des Vendredis de l'été. Le groupe à ne pas rater fin août, le 28 août. Et nous les écoutions là dans ce titre, Ôté Moment. L'horoscope du jour, les astres, savoir ce qu'ils nous réservent, eh bien c'est tout de suite, c'est maintenant avec notre partenaire, les pépinières Crépin à Luant-du-Noir.
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3: Les béliers, grasse matinée royale, ne mettez surtout pas de réveil.
4: Taureau, vous parvenez à développer des idées ou d'anciens projets que vous aviez concernant votre couple.
5: Gémeaux, une information captée au vol ce samedi devient le point de départ d'une super idée.
6: Cancer, vous vous sentez en totale harmonie avec votre image aujourd'hui.
7: Les lions, votre sens du dialogue est au top.
8: Amis vierges, vous avez besoin de légèreté, privilégiez les échanges simples et sincères.
9: Balance, vous tranchez enfin sur une décision qui vous tracassait.
10: Les scorpions, l'amour est dans l'air, soyez attentifs aux petits signes.
11: Les sagittaires, une activité physique intense vous procure un bien-être fou.
12: Capricorne, votre énergie revient en force, vous prenez les devants et cela vous réussit.
13: Verseau, une découverte culturelle ou artistique vous transporte littéralement.
14: Enfin poisson, vous avancez avec calme et détermination, rien ne semble pouvoir vous déstabiliser.
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24: Et 10h51... Nous voici partis sur le continent africain et plus particulièrement vers la République.

République démocratique du Congo. Nous passons là-bas du côté des espoirs de Corenti, les espoirs de Corenti plus exactement. Musique traditionnelle guinéenne, voilà, mélange de musique traditionnelle guinéenne et de musique un peu plus moderne, les espoirs de Corenti avec ce titre Fatigué. Mais oui, fatigué, vous l'êtes peut-être, je le suis un petit peu aussi. Enfin, en tous les cas, voilà qui va clôturer cette émission Tropique Passion, 10h56 sur Intensité. Eh bien, rendez-vous la semaine prochaine pour un nouveau Tropique Passion, 9h, 11h. Bonne semaine à vous, prenez soin de vous et à très très vite. Bisouilles d'unoise à vous tous et à vous toutes.

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0: Bonjour à tous, l'incendie dans le Var est fixé. Dans le massif du Gros-Bessillon, près de 450 pompiers étaient encore mobilisés hier. 6300 hectares parcourus en 18 jours dans la zone. Dans le même temps, dans la Drôme, le feu dans le massif du Claps continue sa légère progression. Le bilan passe à 300 hectares parcourus. Et les conditions météo ne devraient pas faciliter le travail des soldats du feu. 12 départements du sud-est placés en vigilance orange canicule, dont la Drôme et le Var. À midi, l'Isère, le Rhône, la Savoie et la Haute-Savoie rejoindront les 8 départements déjà en orange de l'Ardèche à la Corse. Gabriel Attal porte plainte. Le candidat à la présidentielle dénonce des faits d'ingérence étrangère sur les réseaux sociaux qui l'ont visé. Selon ses avocats, plusieurs comptes X usurpant l'identité de médias français ont diffusé de faux reportages vidéo lui attribuant des agissements et des positions publiques mensongères destinées à le discréditer comme candidat. Cette fois, c'est officiel. La date limite de demande de l'indemnité carburant est repoussée au 31 août par arrêté publié au journal officiel. Aujourd'hui, une aide de 100 euros pour les grands rouleurs travailleurs modestes. En Ukraine, les autorités déplorent 3 morts et 7 blessés après des frappes russes dans la nuit à Kiev et sa région. Une dizaine d'explosions ont retenti, une alerte aux missiles balistiques a été déclenchée. La réponse de Madrid à Rome, l'Espagne impose des contrôles aux frontières aux voyageurs venus d'Italie jusqu'au 7 septembre. Une mesure miroir après la crise migratoire de Ceuta dans l'enclave espagnole au Maroc où 72 000 migrants étaient entrés illégalement en quelques heures. La première ministre italienne Giorgia Meloni avait vivement critiqué la gestion espagnole de la crise en suspendant temporairement l'accord de libre circulation de Schengen pour les voyageurs venus de la péninsule ibérique. Et puis en cyclisme, direction Nice pour les coureuses du Tour de France Femmes. 8e et avant-dernière étape aujourd'hui, 172 km. Et c'est la Polonaise Katarzyna Niewiadoma qui prend le départ avec le maillot jaune. Elle l'a remporté hier en s'imposant en solitaire à l'assaut du Mont Ventoux. Au général, la tenante du titre, Pauline Ferrand-Prévot, est 14e. Voilà pour l'actu. Très bonne journée.
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2: Bonjour à tous, l'été 2026 marqué par des feux d'ampleur en France. Plusieurs pompiers auréliens ont été envoyés en renfort sur place. C'était le cas fin juillet par exemple dans le sud-ouest du pays, dans les Landes, à Biscarrosse. Cet incendie aura parcouru 3600 hectares de forêt et touché 198 habitations. Et ces pavillons détruits malgré l'action des pompiers, c'est l'image la plus marquante pour le lieutenant Pagès, chef de groupe du détachement d'Eure-et-Loir à Biscarrosse. Il se souvient de leur dernière action dans une zone pavillonnaire avec une soixantaine de maisons menacées.
3: Malheureusement, à notre arrivée, il y en avait deux maisons où l'embrasement était généralisé. Sentiment particulier, puisque le soir, on est un petit peu déçus d'avoir perdu ces quatre maisons avec tout ce qui va au sinistré, hein, les souvenirs. Nous, on n'est que de passage, donc c'est après, on sait surtout quand on s'identifie aux gens. On imagine des gens qui vont revenir comme ils ont été évacués, ils vont retrouver leur maison, il n'y a plus rien.
2: Un témoignage qui est à retrouver dans son intégralité sur intensité.net. Face aux retards et annulations de trains à répétition dénoncés par les usagers de la ligne TER Paris-Chartres, Loïc Bourg, le maire d'Épernon, interpelle à son tour SNCF Réseau et la région Centre. Il demande une vigilance particulière sur les conditions de circulation et l'accompagnement des usagers jusqu'à la fin des travaux engagés depuis le début de l'année sur la ligne. Avant l'éclipse solaire, le 12 août, les nuits des étoiles ce week-end dans le département. Vous pourrez en profiter à partir de 16h au parc Léo Lagrange à Châteaudun ou encore dès 19h30 à la base de loisirs de la Borde à Margon. Une séance de ciné en plein air à Saint-Hilaire-sur-Yerres. C'est le film Astérix et Obélix, Mission Cléopâtre, qui est au programme dès 21h, place de l'église. La musique avec The Elton Tribute, attendu pour Chartres Festival. Un show qui débutera autour des plus grands titres du chanteur à 21h, place Châtelet. Dans les sports, avant d'attaquer une nouvelle saison en Star League, les handballeurs chartrains poursuivent leur préparation contre Ponto Combo, club de Pro League ce soir. C'est à 18h au Colisée. Même chose en football pour Chartres en N1 qui reçoit les U19 nationaux de l'US Orléans à 18h au stade Jammes de la Rue. Pour la météo, hausse des températures cet après-midi, 30 à 31 degrés. Côté ciel, c'est le soleil qui va continuer à dominer. Bon week-end avec Intensité.
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1: Nous sommes avec Jérôme de Bonneval, bonjour.
2: Bonjour.
1: Bonjour Jérôme, comment ça va?
2: Moi ça va,
1: ouais. Vous nous appelez donc de Bonneval, vous faites quoi dans la vie?
2: Je travaille chez Philippus.
1: D'accord, ok, donc vous êtes chauffeur ou...
2: Oui, je suis conducteur.
1: D'accord. Comment ça se passe, vous êtes en vacances, vous travaillez?
2: Je suis en arrêt de travail pour l'instant.
1: D'accord, ok, bon, on va pouvoir profiter peut-être pour jouer avec nous et gagner des activités donc à faire près de la maison. La règle est très simple, je vous la rappelle. Je vous pose des questions au niveau scolaire, 3 questions maximum. À chaque bonne réponse, un premier cadeau. Et si vous souhaitez continuer, vous pouvez, mais attention, à la première mauvaise réponse, vous pouvez tout perdre. D'accord. Est-ce que vous êtes prêt?
2: Oui.
1: Allez, c'est parti, je lance le chrono. Première question, CPCE1, vrai ou faux, les oiseaux ont des dents?
2: Faux.
1: Oui, bonne réponse.
3: Family Park, l'aventure commence ici.
1: Ça commence bien, 4 entrées pour Family Park, près de Tours. Jérôme, est-ce que vous souhaitez continuer ou pas?
2: Non, c'est bon, j'arrête.
1: Vous arrêtez là? Eh bien, félicitations, donc vous repartez avec les 4 entrées pour profiter en famille ou entre amis. Félicitations.
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1: Très bon samedi, bienvenue sur Intensité, votre radio en Eure-et-Loire, aussi le forum des associations. Vous avez rendez-vous aujourd'hui à partir de 16h au parc Léo Lagrange de Châteaudun pour la Nuit des Étoiles, organisée par le club Ciel Section Astronomie de l'Amicale Laïque. Samedi prochain, la petite haie à Mouret, concours de labour à l'ancienne, organisé par Nostalgie Rétro, des 10h battage, expo de matériels anciens, inscription 06 12 64 07 98, entrée gratuite. Samedi 29, à partir de 6h, au plan d'eau de Vauve, ville-grenier, de l'association des pêcheurs des villages vauvéens, 2€ le mètre, nombreuses animations, expo de voitures et motos anciennes, structure gonflable, réservation 06 36 14 42 29. Samedi 29, toujours à 18h, à l'église de la Ferté-Villeneuil, concert gratuit sérénade dans le cadre de la fête de la Saint-Gilles, 19h30 repas, 22h feu d'artifice, tarif adulte 20€, moins de 12 ans 10€, réservation avant le 20 août au 07 88 98 69 09. On termine avec le forum des particuliers, rendez-vous demain de 9h à 18h sans interruption, Ville-Maison au 31 rue Abel-Béret, quartier Saint-Jean à Châteaudun, meubles, électroménager et vaisselle. C'est terminé pour ce forum, on se retrouve très vite sur Intensité, d'ici là, bon week-end.
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0: Bonjour à tous. Soulagement dans le Var, l'incendie du Gros Bessillon est désormais fixé après 18 jours de lutte contre les flammes. Les autorités précisent qu'il faudra encore plusieurs jours avant de le maîtriser puis de l'éteindre définitivement. L'incendie a parcouru 6300 hectares et 6000 personnes ont dû être évacuées. Dans la Drôme, les pompiers luttent toujours contre le feu qui s'est déclaré dans le massif de Claps. Il a parcouru environ 300 hectares près de Bellegarde en Diois. 340 pompiers sont mobilisés. Des incendies renforcés par la chaleur et la sécheresse. 12 départements du Sud-Est sont en vigilance orange canicule ce week-end, de la Haute-Savoie au département du Var, ainsi que les deux départements corses. Des pics de chaleur sont attendus dans le Sud-Ouest et le long de la vallée du Rhône. Dans l'actualité aussi, le rappeur Moa Lasquale à nouveau condamné pour des violences. Il écope de 2 ans de prison, dont un avec sursis, pour avoir frappé 2 femmes lors d'une soirée à son domicile parisien en mai dernier. Le rappeur avait déjà été condamné en 2024 pour violence conjugale, séquestration et menace de mort sur conjoint. Une plainte pour ingérence étrangère, elle vient d'être déposée par Gabriel Attal, l'ancien Premier ministre et candidat à la présidentielle. Ses avocats évoquent des comptes sur le réseau social X, usurpant l'identité de médias français et diffusant de faux reportages destinés à le discréditer comme candidat. Vous avez jusqu'au 31 août pour faire votre demande d'indemnité carburant. La date a été repoussée et l'arrêté vient de paraître au Journal officiel. Le dispositif prévoit 100 euros d'aide destinée aux grands rouleurs sous conditions de revenus. Et puis le foot et le début de la saison de Ligue 2 ce soir. 9 matchs en multiplex à partir de 20h45. On suivra notamment le déplacement de Saint-Étienne chez le promu Sochaux. L'un des 2 relégués de la saison dernière, le FC Nantes, reçoit le Red Star. Ce sera à huis clos après les incidents lors de la dernière journée de Ligue 1 face à Toulouse en mai dernier. Et puis l'autre relégué, Metz, reçoit Guingamp, autre prétendant à la montée en fin de saison dernière. Bonne journée à tous.
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2: Bonjour à tous. Retard et annulation des trains pointés du doigt sur la ligne TER Paris-Chartres. Comme le maire de Chartres, Loïc Bourg, le maire d'Épernon, interpelle à son tour SNCF Réseau et la région Centre sur les difficultés rencontrées par les voyageurs du quotidien. Il demande une vigilance particulière sur les conditions de circulation et l'accompagnement des usagers jusqu'à la fin des travaux engagés sur la ligne depuis le début de l'année. Les gendarmes sur le marché de Nogent-le-Rotrou ce matin. L'objectif est de favoriser les échanges avec la population, faire connaître les missions de la gendarmerie et renforcer le lien de proximité. Cette action appelée un café avec vos gendarmes s'installera le mois prochain, le 15 septembre, sur le marché d'Autons-du-Perche. Des ralentissements sur la route des vacances. La journée est classée rouge dans un sens comme dans l'autre par Bison Futé. Pour l'Eure-et-Loire, traversée par l'autoroute A10 et A11, le trafic s'annonce très chargé en direction de la province jusqu'en fin d'après-midi et en direction de Paris du début d'après-midi jusqu'en début de soirée à la barrière de Saint-Arnoult en Yvelines. L'Eure-et-Loire en vigilance jaune aujourd'hui pour le risque incendie, risque modéré. C'est plus élevé en revanche pour le Loir-et-Cher et l'Essonne, placé en vigilance orange par la météo des forêts. Dans le journal de midi et demi, nous reviendrons sur ces incendies qui ont marqué l'été 2026 en France. Vous entendrez le témoignage d'un pompier eurélien qui faisait partie des renforts sur place dans les Landes fin juillet à Biscarrosse. 3 nocturnes ce mois-ci au refuge La Tanière à Nogent-le-Fay. La première, c'est aujourd'hui jusqu'à 22h. En plus de déambuler dans les allées et profiter des différentes activités jusqu'au coucher du soleil, vous pourrez suivre une animation pédagogique complémentaire à 20h auprès des Lions, Apollon et Athéna. Enfin, le basket et le tirage au sort a été effectué hier. Chartres en N1 affrontera l'équipe de Blois qui évolue en Elite 2 pour débuter en Coupe de France. Les rencontres sont prévues le 15 septembre à 20h. La météo pour aujourd'hui, ça reste ensoleillé avec une hausse des températures, comptées 30 à 31 pour les valeurs maximales. Très bon week-end avec intensité.
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1: Bonjour Samuel, comment ça va?
2: Ça va bien.
1: Ah voilà, c'est bon. Vous nous appelez de Courville-sur-Eure, c'est ça?
2: Oui, c'est ça. Oui.
1: Vous faites quoi dans la vie?
2: Je suis agent technique.
1: D'accord, bon, vous faites au boulot, je crois.
2: C'est ça.
1: Bon, on va se dépêcher alors, comme ça vous allez pouvoir repartir travailler. La règle est très simple, je vais vous poser des questions niveau primaire. À chaque bonne réponse, c'est un cadeau, un premier cadeau. Je vous pose trois questions maximum, et malheureusement, à la première mauvaise réponse, vous pouvez tout perdre.
2: Okay.
1: Est-ce que vous êtes prêt?
2: Oui, je suis prêt.
1: Allez, c'est parti, je lance le chrono. Première question, c'est PCE1. Combien de pattes possède une coccinelle?
2: 6.
1: Eh ben oui, bonne réponse, bravo. Voici votre premier cadeau. Papéa. Deux entrées pour le Papéa Park près du Mans. Samuel, qu'est-ce qu'on fait? Est-ce qu'on continue ou pas?
2: Ouais, allez, on continue.
1: Allez, deuxième question, CE2 CM1. Quel est le deuxième plus grand océan après l'océan Pacifique?
2: L'Atlantique.
1: Oui, bonne réponse. Voici votre deuxième cadeau.
3: Dunois Carte.
1: Eh bien, deux sessions pour le Dunois Carte. Bravo. Ah,
2: génial.
1: Qu'est-ce qu'on fait, Samuel?
2: Je suis pas joueur, je vais m'arrêter là.
1: Vous arrêtez là? Eh bien, félicitations, oui. Bravo.
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12: La nuit des étoiles ce soir à Châteaudun, ou encore Margon, le maire d'Épernon monte à son tour au créneau face au retard et suppression de trains sur la ligne Paris-Chartres. Et puis du basket, le CCMBM sera opposé à Blois pour le premier tour de Coupe de France.
13: Et bonjour Ludovic.
12: Bonjour Hubert, bonjour à tous. Et pour débuter ce journal, ce témoignage, le 23 juillet, 24 personnels du SDIS de Raye-et-Loire, dont 22 pompiers, sont partis sur le front des incendies dans le sud-ouest, Chartres-Lucé, Senonche, centre de traitement de l'appel. Tout le département était représenté, réparti dans cet engin avec une logistique mécanique. Cet effectif s'est retrouvé face à un mur de flammes dans les Landes à Biscarrosse durant une semaine. Objectif, stopper la propagation de ce feu d'ampleur et en limiter les dégâts. Cet incendie aura parcouru 3600 hectares de forêt, contraint près de 30 000 personnes à évacuer et touché 198 habitations. Témoignage aujourd'hui d'un pompier de Raye-et-Loire au micro de Jade Billan.
8: À l'origine, ce groupe, parti le 23 juillet, se rendait à Laval, en Mayenne. Mais lors de son transit, le cortège de camions rouges floqués 10-28 a été dérouté vers la Gironde, puis au dernier moment, à Biscarrosse, dans les Landes, raconte le lieutenant Thomas Pagès, chef de groupe du GIF d'Eure-et-Loir à Biscarrosse.
10: Et avant d'arriver en Gironde, quelques heures avant, on nous a indiqué que nous partions dans les Landes, à Biscarrosse, sur le feu naissant. Autour de 16h, il a commencé, on a dû se présenter sur place, il devait être à peine 19h. On a fait la route toute la journée et on a été mobilisé pour l'événement feu directement.
8: Pour l'officier, chef du centre de secours de Lucé, il s'agissait de sa deuxième campagne feu de forêt. L'incendie d'ampleur l'a impressionné de par son intensité et sa rapidité de propagation, favorisée par de mauvaises conditions climatiques et la sécheresse dans ces zones bordées par des milliers de pins.
10: Quand on est arrivé à Biscarrosse, on a tous l'image, on est arrivé dans une zone industrielle artisanale avec une zone pavillonnaire et le feu était en plein développement et on avait comme mission de faire des défenses de points sensibles au niveau de la zone industrielle et après on s'est rapatrié sur la zone pavillonnaire parce que le feu était très virulent.
8: L'image la plus marquante de sa mobilisation restera le sentiment de déception pour chaque maison détruite par les flammes. Sur place, il aura fallu composer avec la fatigue, l'entretien mécanique des véhicules tous les jours et soirs. Sur place, la solidarité des habitants aura fait la différence et a touché le lieutenant Pagès, qu'il évoque encore ému.
10: C'est un petit peu plus dur qu'à l'habitude, mais les gens nous donnaient tellement d'amour en retour qu'on ça nous suffisait pour nous ressourcer. Alors, on ne va pas dire que c'est devenu des amis, mais il y a des personnes qu'on voyait tous les jours et qui avaient besoin de nous voir.
8: Après une semaine de mobilisation éreintante, le lieutenant Pagès se tourne vers l'après. La gestion de l'humain et l'organisation opérationnelle sont deux grands enseignements qui bénéficieront à l'officier dans ses fonctions au 10-28.
12: Et en Eure-et-Loir, cette filière feu de forêt existe depuis 4 ans. À chaque mobilisation, on permet aux effectifs du 10-28 de mieux se préparer au risque feu de forêt qui menace aussi le département. Pour rappel, en juillet, un feu dans un bois à Tréon a nécessité la mobilisation d'un hélicoptère bombardier d'eau. Une première tristement historique en Eure-et-Loir. Et en ce qui concerne la météo des forêts, le département est en vigilance jaune pour le risque incendie. Aujourd'hui, risque modéré, c'est plus élevé en revanche pour le Loir-et-Cher et l'Essonne en vigilance orange. Un peu de patience si vous prenez la route des vacances. Aujourd'hui, Bison Futé voit rouge dans le sens des départs comme celui des retours. Pour l'Eure-et-Loir, traversé par l'autoroute A10 et A11, le trafic s'annonce très chargé en direction de la province jusqu'en début d'après-midi. D'après les prévisions de Vinci Autoroute et en direction de Paris, cette fois du début d'après-midi jusqu'en début de soirée. Comme le maire de Chartres, le maire d'Épernon, Loïc Bourg, interpelle à son tour, à travers un courrier, SNCF Réseau et la région Centre-Val de Loire sur les difficultés rencontrées par les usagers de la ligne TER Paris-Chartres. Les retards et annulations de trains sont pointés du doigt par les usagers depuis le début de l'année, avec notamment les travaux de renouvellement de la voie ferrée. Les Nuits des Étoiles, lancées autour de l'Association française d'astronomie, se poursuivent un peu partout ce week-end sur le territoire. Le thème cette année est consacré à notre étoile, le Soleil, et sera aussi l'occasion de lancer le compte à rebours de la grande éclipse partielle du 12 août. Dans le département, vous pourrez en profiter à partir de 16h au parc Léo Lagrange à Châteaudun, ou encore dès 19h30 à la base de loisirs de la Borde à Margon. Parmi les concerts, ce soir, Chartres Festival avec le groupe The Elton Tribute, un show de plus de 2 heures avec une reprise des plus grands titres du chanteur et des costumes flamboyants également. C'est à 21h, place Châtelet, pour les samedis de l'été à Thiron-Gardet, de la variété avec Laurent Jarry, rue de l'Abbaye, dès 20h30. Enfin, place au rock à Dreux pour la suite du festival L'été sous les charmes. C'est le groupe orléanais La Jarry qui se produira dans la grande rue Maurice Violette dès 21h. À nos jours, le refuge La Tanière propose 3 soirées nocturnes ce mois-ci jusqu'à 22h. La première, aujourd'hui, vous pourrez déambuler dans les allées et profiter des différentes activités jusqu'au coucher du soleil, avec notamment une animation pédagogique complémentaire proposée à 20h auprès des Lions, Apollon et Athéna. La page sport de ce journal avec le football, nouveau match de préparation. Chartres rencontre les U19 nationaux de l'US Orléans. Coup d'envoi à 18h au stade Jammes-Delarue. Dans la même discipline, on notera hier le début de saison réussi en Ligue 3 avec ce ce championnat national pour Orléans. À l'occasion de l'ouverture du championnat, le club du Loiret s'est imposé 2-0 sur le terrain de Concarneau. Le handball est le deuxième match amical pour le CCMHB. Après leur belle victoire à Saran samedi dernier, les Chartrains rencontrent ce soir Ponto Combo, club de Pro League. L'occasion pour le public de découvrir les nouveaux visages d'une équipe largement remaniée, à commencer par le coach Thierry Anti, 5 euros la place. Le match débutera à 18h au Colisée à Chartres. Enfin, le basket et l'équipe chartraine en N1 qui connaît désormais son premier adversaire en Coupe de France. Le tirage au sort a été effectué hier. Le CCMBM affrontera un autre club de la région, l'équipe de Blois qui évolue en Élite 2. Les rencontres sont prévues le mardi 15 septembre à 20h.
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1: Et c'est un temps qui reste sec ce samedi en Eure-et-Loire avec des éclaircies. Dans la matinée, un soleil qui s'annonce plus franc dans le courant de l'après-midi. Après la fraîcheur matinale, 11 à 12 degrés relevés ce matin. Comptez 30 à 31 degrés dans l'après-midi. 30 pour Châteaudun ou encore Brozolles. 31 pour Toury, Auneau ou encore Mainvilliers. Demain, on retrouvera pas mal de nuages au lever du jour, mais le soleil s'imposera ensuite dans la journée. Le mercure affichera 15 à 17 degrés pour les minimales.

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0: à tous. La Gironde bascule en vigilance rouge pour risque très élevé de feux de forêt. C'est ce qu'annonce la préfecture du département. Cette décision entraîne le renforcement des mesures de prévention et de restriction. Le méga-feu qui a touché le nord du bassin d'Arcachon est fixé depuis une semaine. La vigilance reste de mise dans le Var, même si l'incendie du Gros Bessillon est fixé. Il faudra encore plusieurs jours avant de l'éteindre définitivement, préviennent les autorités. Un feu inédit par sa durée, 18 jours au total. Plus de 11 000 pompiers de France et d'Europe ont été mobilisés. Dans la Drôme, l'incendie qui s'est déclaré dans le massif de Claps n'est toujours pas fixé. 300 hectares ont brûlé pour le moment, mais aucune habitation n'a été touchée. Du monde sur les routes, journée classée rouge sur toute la France aujourd'hui dans le sens des départs et des retours. Un léger recul des prix à la pompe. Selon les données du gouvernement, l'essence est passée sous la barre symbolique des 2 euros le litre. Le gazole a perdu 2 centimes par rapport à hier, mais reste au-dessus des 2 euros le litre. Le président américain place un de ses fidèles au poste de ministre de la Justice, malgré les objections de certains sénateurs de son propre camp. L'ancien avocat personnel de Donald Trump vient d'être choisi. Le Sénat américain a approuvé le choix de Todd Blanche par un vote serré, 50 voix contre 49. Conséquence de l'éclipse prévue le 12 août, l'Europe se prépare à une baisse de la production d'électricité. Les compagnies électriques prennent des mesures pour garantir l'alimentation. La production photovoltaïque pourrait être impactée, même si l'éclipse a lieu en fin de journée. L'association des gestionnaires de réseau assure que les opérateurs sont prêts à garantir le fonctionnement sûr et stable du système électrique pendant toute la durée de l'événement. Et puis le Tour de France femmes, avant-dernière étape aujourd'hui, 172 km en direction de Nice. C'est la Polonaise Katarina Niewiadoma qui prend le départ avec le maillot jaune. Au général, la tenante du titre Pauline Ferrand-Prévot est 14e. Très bon week-end à notre écoute.
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2: Bonjour à tous. L'été 2026 marqué par des feux d'ampleur en France. Plusieurs pompiers auréliens ont été envoyés en renfort sur place. C'était le cas fin juillet, par exemple, dans le sud-ouest du pays, dans les Landes, à Biscarros. Cet incendie aura parcouru 3600 hectares de forêt et touché 198 habitations. Et ces pavillons détruits malgré l'action des pompiers, c'est l'image la plus marquante pour le lieutenant Pagès, chef de groupe du détachement d'Eure-et-Loire à Biscarros. Il se souvient de leur dernière action dans une zone pavillonnaire avec une soixantaine de maisons menacées.
3: Malheureusement, à notre arrivée, il y en avait deux maisons. L'embrasement était généralisé. Sentiment particulier, puisque le soir, on est un petit peu déçus d'avoir perdu ces quatre maisons avec tout ce qu'il y a au sinistré, hein, les souvenirs. Nous, on n'est que de passage. Donc c'est après, on sait surtout quand on s'identifie aux gens. On imagine les gens qui vont revenir comme ils ont été évacués, ils vont retrouver leur maison, il n'y a plus rien.
2: Un témoignage qui est à retrouver dans son intégralité sur intensité.net. Face aux retards et annulations de trains à répétition dénoncés par les usagers de la ligne TER Paris-Chartres, Loïc Bourg, le maire d'Épernay, interpelle à son tour SNCF Réseau et la région Centre. Il demande une vigilance particulière sur les conditions de circulation et l'accompagnement des usagers jusqu'à la fin des travaux engagés depuis le début de l'année sur la ligne. Avant l'éclipse solaire le 12 août, les nuits des étoiles ce week-end dans le département. Vous pourrez en profiter à partir de 16h au parc Léo Lagrange à Châteaudun ou encore dès 19h30 à la base de loisirs de la Borde à Margon. Une séance de ciné en plein air à Saint-Hilaire-sur-Yerres, c'est le film Astérix et Obélix, mission Cléopâtre, qui est au programme dès 21h, place de l'église. La musique avec The Elton Tribute, attendu pour Chartres Estival. Un show qui débutera autour des plus grands titres du chanteur à 21h, place Châtelet. Dans les sports, avant d'attaquer une nouvelle saison en Star League, les handballeurs chartrains poursuivent leur préparation contre Ponto Combo, club de Pro League, ce soir. C'est à 18h au Colisée. Même chose en football pour Chartres en N1 qui reçoit les U19 nationaux de l'US Orléans à 18h au stade Jam de la Rue. Pour la météo, hausse des températures cet après-midi, 30 à 31 degrés. Côté ciel, c'est le soleil qui va continuer à dominer. Bon week-end avec Intensité.
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1: Et nous sommes avec Jacqueline, bonjour.
2: Bonjour.
1: Bonjour Jacqueline, comment ça va?
2: Ça va bien.
1: Vous nous appelez de Chuin, c'est ça?
2: Oui, c'est ça.
1: D'accord, comment ça va? Vous êtes en vacances?
2: Oui, en grande vacances, je suis retraitée.
1: D'accord, ok. Vous faisiez quoi avant?
2: Je travaillais dans une cantine.
1: D'accord, bon, ça se passe bien la retraite?
2: Bien.
1: Bon, c'est le principal, on va jouer ensemble et peut-être repartir avec des activités à faire près de la maison. La règle est très simple, je vous pose des questions au niveau scolaire. Si vous avez une bonne réponse, c'est un premier cadeau. À vous de décider si vous souhaitez passer à une deuxième question, en sachant que vous pouvez tout perdre si vous répondez mal. Est-ce que vous êtes prête?
2: Je suis prête.
1: Allez, je lance le chrono. Avec une question CP, CE1, combien de pattes possède un insecte?
2: Combien de pattes possède un
1: insecte?
2: 6.
1: Oui, bonne réponse. Voici le premier cadeau.
3: Family Park, l'aventure commence ici.
1: Allez, bravo. 2 entrées pour le Family Park près de Tours. Jacqueline, est-ce qu'on continue ou pas?
2: Oui.
1: Allez, deuxième question. Niveau C2, CM1, quel est le résultat de cette soustraction? 500 moins 175. 500 moins 175.
2: Attendez, j'entends très très mal. 100.
1: 500 moins 175.
2: 325.
1: Oui, bonne réponse.
4: Alors, les gants, c'est bon. Le casque, c'est bon. Le baudrier, c'est bon. 3, 2, 1.
1: Une session pour deux à l'Acrocamp de Chartres. Bravo, Jacqueline. Qu'est-ce qu'on fait? Est-ce qu'on continue ou on arrête?
2: Je crois que je vais m'arrêter là.
1: Vous arrêtez là? Allez, bravo. Oui.
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0: à tous. Alors que le méga-feu qui a touché le bassin d'Arcachon est fixé depuis une semaine, la Gironde passe aujourd'hui en vigilance rouge pour risque très élevé de feux de forêt. Cette décision entraîne le renforcement des mesures de prévention et de restriction, précise la préfecture. Soulagement dans le Var, l'incendie du Gros Bessillon est désormais fixé. Après 18 jours de lutte contre les flammes, les autorités précisent qu'il faudra encore plusieurs jours avant de le maîtriser puis de l'éteindre définitivement. L'incendie a parcouru 6300 hectares et 6000 personnes ont dû être évacuées. Dans la Drôme, les pompiers luttent toujours contre le feu qui s'est déclaré dans le massif de Claps. Il a parcouru environ 300 hectares près de Bellegarde en Diois. 340 pompiers sont mobilisés. Dans l'actualité aussi, le rappeur Moi La Squale, à nouveau condamné pour des violences. Il écope de 2 ans de prison, dont un avec sursis, pour avoir frappé 2 femmes lors d'une soirée à son domicile parisien en mai dernier. Le rappeur avait déjà été condamné en 2024 pour violences conjugales, séquestration et menace de mort sur conjoint. Un délai supplémentaire accordé aux grands rouleurs. Vous avez jusqu'au 31 août pour déposer un dossier de demande d'indemnité carburant. L'arrêté a été publié aujourd'hui au Journal officiel. Cette aide de 100 euros est destinée aux travailleurs modestes qui utilisent beaucoup leur voiture. Première visite officielle de Volodymyr Zelensky en Serbie. L'Ukraine cherche à renforcer le soutien international face à l'intensification des frappes russes. Dans la capitale ukrainienne et ses alentours, 3 personnes ont été tuées la nuit dernière par des frappes russes. 7 sont blessés. Les États-Unis ont l'intention d'accorder une aide d'1 milliard de dollars à la Colombie pour soutenir les politiques du nouveau président colombien, notamment la lutte contre le narcotrafic. Allié de Donald Trump, le président colombien a été intronisé hier. Et puis le foot et le début de la saison de Ligue 2 ce soir. 9 matchs en multiplex à partir de 20h45. On suivra notamment le déplacement de Saint-Étienne chez le promu Sochaux. Bon après-midi à tous.
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0: Merci de passer votre week-end et vos vacances avec Intensité.
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0: 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Et comme ça, vous aurez le week-end pour réviser. Très bon week-end et bonnes vacances.
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1: Et nous allons jouer avec Julie, bonjour.
2: Bonjour.
1: Bonjour Julie, comment ça va?
2: Ça va bien.
1: Vous nous appelez de Mani, c'est ça?
2: Oui.
1: Qu'est-ce que vous faites dans la vie?
2: Pas grand-chose.
1: C'est les vacances, vous profitez un peu?
2: Oui, voilà, c'est ça.
1: Vous avez bien raison. Alors, on va jouer ensemble au cahier de vacances. Je vous rappelle la règle du jeu. Je vous pose maximum 3 questions. Ce sont des questions au niveau primaire. À chaque bonne réponse, c'est un cadeau. À vous de décider si vous souhaitez continuer ou vous arrêter, en sachant que si vous répondiez mal, vous pouvez tout perdre.
2: Oui.
1: Est-ce que vous êtes prête?
2: Prête.
1: Allez, c'est parti. Première question, niveau CP, CE1, selon la célèbre comptine, Camille a à l'envers le roi Dagobert. Oui, bonne réponse. Bravo, voici le premier cadeau.
0: 50 euros.
1: 50 euros en bon d'achat à valoir dans l'Intermarché d'Eure-et-Loir de votre choix.
2: Super.
1: Julie, qu'est-ce que vous faites? Est-ce que vous continuez ou pas?
2: 50 euros, je continue.
1: Vous continuez, allez. Deuxième question, c'est une question CE2, CM1, on va parler géographie. Quel est le plus haut volcan actif d'Europe?
2: Etna.
1: Vous avez dit
2: Etna.
1: Oui, c'est ça, bravo.
0: Swing Golf de Brou.
1: Eh bien, bravo, deuxième cadeau, 2 sessions de swing golf du côté
2: golf.
1: De... Alors, qu'est-ce que vous faites? Est-ce que vous continuez ou est-ce que vous arrêtez là?
2: Oh, est-ce que je continue ou est-ce que j'arrête? Après, c'est 6e, c'est ça?
1: Après, c'est CM2 collège.
2: Bon, ouais, je vais arrêter parce que je sais pas.
1: Mais bon, bah, félicitations, c'est déjà très bien.
2: Oui,
1: bravo, okay. Je rappelle vos cadeaux. Donc un bon d'achat de 50 euros chez Intermarché et 2 sessions de swing golf. Bravo Julie.
2: D'accord, super, bah, merci.
1: Profitez
2: merci.
1: Bien, à très vite.
2: Très bien, merci.
1: Au revoir.
2: Bonne
1: merci.
2: Journée.
1: Merci.
2: Au revoir.
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0: ravi de vous retrouver sur Intensité. Bon week-end et bonnes vacances. On fait le plein d'événements. Peut-être que vous êtes déjà revenu de vacances ou si vous ne partez pas, eh bien rendez-vous à Châteaudun pour Saint-Jean-Plage. Ça se passe au Jardin des Grands Moulins jusqu'au 30 août. Vous pouvez profiter gratuitement d'un espace de détente et de loisirs avec ping-pong, molki, jeux de cartes, mikado, également une bibliothèque et de nombreux espaces pour se relaxer au bord du Loir. Toutes les infos sur les supports de la ville de Châteaudun, ça se passe au Jardin des Grands Moulins. La musique, c'est maintenant sur Intensité. Bon week-end.
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1: Bonjour à tous. Le feu qui s'est déclaré dans la Drôme est maîtrisé d'après la préfecture, même si deux reprises de feu contenues font l'objet d'une attention particulière. Les flammes ont parcouru 311 hectares près de Bellegarde en Diois. La Gironde, elle, bascule en vigilance rouge pour risque très élevé de feux de forêt. C'est ce qu'annonce la préfecture du département. Cette décision entraîne le renforcement des mesures de prévention et de restriction. Le méga-feu qui a touché le nord du bassin d'Arcachon est fixé depuis une semaine. Redouane Faïd va-t-il quitter la prison de Condé-sur-Sarthe? Le braqueur multirécidiviste, connu pour s'être évadé d'une prison en hélicoptère, y est incarcéré depuis près d'un an. Mais selon Le Parisien, le juge d'application des peines a demandé son transfèrement d'ici le 24 août en cause des conditions de détention jugées indignes, ce que dénonce le détenu depuis plusieurs mois. Le parquet d'Alençon a fait appel de cette décision. Du monde sur les routes, journée classée rouge sur toute la France aujourd'hui dans le sens des départs et celui des retours. Demain, la moitié sud sera encore orange dans le sens des départs, ainsi que le sud-est dans le sens des retours. Un léger recul des prix à la pompe. Selon les données du gouvernement, l'essence est passée sous la barre symbolique des 2 euros le litre. Le gazole a perdu 2 centimes par rapport à hier, mais reste au-dessus des 2 euros le litre. Le président américain place un de ses fidèles au poste de ministre de la Justice. Malgré les objections de certains sénateurs de son propre camp, l'ancien avocat personnel de Donald Trump vient d'être choisi. Le Sénat américain a approuvé le choix de Todd Blanche par un vote serré, 50 voix contre 49. Et puis Pauline Ferrand-Prévot ne participe pas à la 8e étape du Tour de France cet après-midi. Selon son équipe, la Française ne se sentait pas bien ce matin. Elle pointait à la 14e place du classement général alors qu'elle avait remporté la grande boucle l'an dernier. Cette 8e et avant-dernière étape se déroule entre Sisteron et Nice. Voilà pour ce point sur l'actualité. Merci de l'avoir suivi et très bon week-end à notre écoute.
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0: Le cahier de vacances, c'est pas fini. Il reste encore 2 semaines de jeu. Dès lundi, vous pourrez jouer de nouveau. Ce sera les 2 dernières semaines de jeu avec le code jeu bronzage et vos coordonnées sur intensité.net pour vous inscrire. Vous pouvez vous inscrire sur l'appli également à la clé de ce cahier de vacances si vous répondez bien à nos questions niveau primaire. Des sessions Chartres à bloc, salle d'escalade à Chartres, des entrées pour le labyrinthe du Timeray à Saint-Mêmes-Autrives, également des balades en canoë avec le club de canoë kayak Dunois, des sessions karting chez Dunois Kart à Lutz en Dunois, ou encore des entrées au Family Park près de Tours et des balades en bateau électrique à Bonneval. Donc n'hésitez pas à vous inscrire dès maintenant. Très bon week-end et bonnes vacances.

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1: Et nous allons jouer avec Julie. Bonjour.
2: Bonjour.
1: Bonjour Julie, comment ça va ?
2: Ça va bien.
1: Vous nous appelez de Mani, c'est ça ?
2: Oui.
1: Qu'est-ce que vous faites dans la vie ?
2: Pas grand-chose.
1: C'est les vacances, vous profitez un peu ?
2: Oui, voilà, c'est ça.
1: Bon, vous avez bien raison. Alors, on va jouer ensemble au cahier de vacances. Je vous rappelle la règle du jeu. Je vous pose maximum 3 questions. Ce sont des questions au niveau primaire. À chaque bonne réponse, c'est un cadeau. À vous de décider si vous souhaitez continuer ou vous arrêter, en sachant que si vous répondiez mal, vous pouvez tout perdre.
2: Oui.
1: Est-ce que vous êtes prête ?
2: Prête.
1: Allez, c'est parti. Première question, niveau CPCE1, selon la célèbre comptine, Camille a à l'envers le roi Dagobert. Oui, bonne réponse. Bravo, voici le premier cadeau.
0: 50 euros.
1: 50 euros en bon d'achat à valoir dans l'Intermarché d'Eure-et-Loir de votre choix.
2: Super.
1: Julie, qu'est-ce que vous faites ? Est-ce que vous continuez ou pas ?
2: 50 euros, non, allez, je continue. Allez, je continue.
1: Vous continuez, allez. Deuxième question, c'est une question CE2 CM1, on va parler géographie. Quel est le plus haut volcan actif d'Europe ?
2: Là.
1: Vous avez dit ?
2: Etna.
1: Oui, c'est ça. Bravo. Ah, bon.
0: Swing Golf de Brou.
1: Eh bien, bravo. Deuxième cadeau, 2 sessions de Swing Golf du côté
2: golf.
1: De... Alors, qu'est-ce que vous faites ? Est-ce que vous continuez ou est-ce que vous arrêtez là ?
2: Oh, est-ce que je continue, est-ce que j'arrête ? Après, c'est 6e, c'est ça ?
1: Après, c'est CM2 collège.
2: Bon, ouais, je vais arrêter parce que je sais pas.
1: Et bon, bah, félicitations, c'est déjà très bien.
2: Oui.
1: Bravo,
2: oui.
1: Je rappelle vos cadeaux. Donc, un bon d'achat de 50 euros chez Intermarché et 2 sessions de Swing Golf. Bravo, Julie.
2: D'accord, super, bah, merci.
1: Profitez
2: merci.
1: Bien, à très vite.
2: Très bien, merci.
1: Au revoir.
2: Bonne
1: merci.
2: Journée.
1: Merci.
2: Au revoir.
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0: Excellent week-end, bienvenue sur Intensité. J'espère que tout se passe bien, j'espère que vos vacances se passent bien également.
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0: Le cahier de vacances continue sur Intensité dès lundi. Il restera 2 semaines. On va jouer ensemble donc jusqu'au vendredi 21 août. Vous pouvez continuer à jouer et à vous inscrire cette semaine. Le code jeu sera le code bronzage. Donc vous pouvez déjà vous inscrire sur intensité.net et l'appli. On jouera à 7h15, 8h15, 9h15. À la clé, des sessions accrobranche à l'Acrocamp de Chartres. Des balades en vélo-rail à Pont-sous-Galardon. Des sessions journée téléski nautique au TN28 à Fontaine-Simon. Encore des entrées au complexe aquatique L'Odyssée à Chartres. Inscrivez-vous dès maintenant et je vous souhaite un très bon week-end.
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0: à tous. 12 départements du Sud-Est en vigilance orange canicule ce week-end, de la Haute-Savoie au département du Var, ainsi que les deux départements corse. Des pics de chaleur sont attendus dans le Sud-Ouest et le long de la vallée du Rhône, précise Météo France. Conséquence de ces fortes chaleurs, la récolte de raisins pour les créments a démarré aujourd'hui en Bourgogne, un record de précocité. Chaleur et sécheresse accentuent le risque d'incendie. La Gironde est passée en vigilance rouge pour risque très élevé de feux de forêt. Le feu qui s'est déclaré dans la Drôme, lui, est maîtrisé, même si deux reprises de feu contenues font l'objet d'une attention particulière. Les flammes ont parcouru 311 hectares près de Bellegarde en Diois. Dans l'actualité aussi, l'État condamné à indemniser la ville de Strasbourg, décision du tribunal administratif, suite à des manquements constatés en matière d'hébergement d'urgence. L'État devra verser 242 000 euros à la ville et près de 300 000 euros au CCAS. En 2024, des municipalités écologistes et socialistes, Strasbourg, Lyon, Grenoble, Bordeaux et Rennes, avaient saisi la justice, reprochant à l'État de ne pas assurer sa mission d'hébergement d'urgence. Les États-Unis ont l'intention d'accorder une aide d'1 milliard de dollars à la Colombie pour soutenir les politiques du nouveau président colombien, notamment la lutte contre le narcotrafic. Allié de Donald Trump, le président colombien a été intronisé hier. Du monde sur les routes, journée classée rouge sur toute la France aujourd'hui dans le sens des départs et des retours. Ce sera orange demain dans plusieurs régions du Sud. Un délai supplémentaire accordé aux grands rouleurs. Vous avez jusqu'au 31 août pour déposer un dossier de demande d'indemnité carburant. L'arrêté a été publié aujourd'hui au journal officiel. Cette aide de 100 euros est destinée aux travailleurs modestes qui utilisent beaucoup leur voiture. Et puis, Léon Marchand déclare forfait pour les 200 et 400 mètres quatre nages des championnats d'Europe de natation. Le Français n'est pas assez bien remis d'une blessure à un adducteur. Les épreuves de course de ces championnats européens commencent demain à Saint-Denis, en région parisienne. Bon après-midi à tous.
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0: 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La musique revient maintenant sur Intensité. Très bon week-end.

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1: Et nous sommes avec Gilles. Bonjour Gilles.
2: Bonjour.
1: Gilles, vous nous appelez de Bouville, c'est ça?
2: C'est ça même.
1: Qu'est-ce que vous faites dans la vie?
2: Retraité agriculteur.
1: D'accord, ok, ça se passe bien la retraite?
2: Ça se passe bien, ouais.
1: Vous en profitez, vous vous reposez?
2: Ouais, c'est tellement, j'ai mon fils qui a repris, alors j'ai un petit coup de main.
1: D'accord, bon bah c'est bien, il n'est pas tout seul, comme ça.
2: Ah, voilà.
1: C'est le principal, c'est bien, on va jouer ensemble, comme je vous ai dit, plein de cadeaux, des activités à faire en famille, près de chez vous. La règle est très simple, je vais vous poser des questions, 3 questions maximum, ce sont des questions au niveau primaire, comme ça on va réviser un peu les basiques. À chaque bonne réponse, c'est un cadeau, et attention, puisque à la première mauvaise réponse, vous risquez de tout perdre. Est-ce que vous êtes prêt?
2: Je suis prêt.
1: Allez, c'est parti. Première question, donc CPCE1, vrai ou faux? Les oiseaux ont des dents?
2: Faux.
1: Oui, bonne réponse. Premier cadeau pour vous.
3: Dunois Kart.
1: 2 sessions karting chez Dunois Kart à Lutz-en-Dunois.
2: Ah ouais.
1: Alors, Gilles, qu'est-ce que vous faites? Est-ce que vous continuez ou pas?
2: J'hésite parce que Dunois Kart, c'est ce que je voulais. Alors, on va continuer pour la deuxième. Alors,
1: allez. Deuxième question, niveau CE2, CM1, qui a peint le tableau La Nuit Étoilée? C'est un tableau très très célèbre. La Nuit Étoilée.
2: J'ai des noms qui me viennent là, mais Van Gogh.
1: Bonne réponse, bravo.
2: Ah bah c'était chaud.
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1: 2 entrées à l'Odyssée, c'est le complexe aquatique à Chartres.
2: Ah bah c'est parfait, en ce moment c'est bien.
1: Qu'est-ce que vous faites, Gilles?
2: Oh, je vais être prudent, je vais m'arrêter.
1: Vous arrêtez là?
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0: 10h midi et 14h30, 18h30. 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

0: Bonsoir à tous. La Gironde placée depuis ce midi en vigilance rouge pour risque très élevé de feux de forêt. Dans le Var, le feu du Gros Bessillon est fixé, mais plusieurs incendies sont encore en cours, notamment dans la Drôme, dans le massif de Claps, où les flammes ont parcouru plus de 300 hectares. L'incendie est maîtrisé, mais la vigilance reste de mise. 12 départements du Sud-Est sont en vigilance orange canicule, de la Haute-Savoie au département du Var, ainsi que les deux départements corses. L'Ain sera concerné par cette vigilance orange à partir de demain midi. La chaleur va s'accentuer quasiment partout, avec un pic dans le sud-ouest et le long de la vallée du Rhône, prévient Météo France. Redouane Faïd va-t-il quitter la prison de Condé-sur-Sarthe? Le braqueur multirécidiviste, connu pour s'être évadé d'une prison en hélicoptère, y est incarcéré depuis près d'un an, mais selon Le Parisien, le juge d'application des peines a demandé son transfèrement d'ici le 24 août, en cause des conditions de détention jugées indignes, ce que dénonce le détenu depuis plusieurs mois. Le parquet d'Alençon a fait appel de cette décision. Un léger recul des prix à la pompe, selon les données du gouvernement, l'essence est passée sous la barre symbolique des 2 euros le litre. De nouvelles obligations pour tous ceux qui conduisent des trottinettes électriques, des gyropodes et des hoverboards à Paris et dans les départements voisins. Le port d'un casque et d'un équipement rétro-réfléchissant est désormais obligatoire. Les usagers qui n'ont pas de casque risquent une amende de 135 euros. Le président américain place un de ses fidèles au poste de ministre de la Justice. L'ancien avocat personnel de Donald Trump vient d'être choisi. Le Sénat américain a approuvé le choix de Todd Blanche par un vote serré, 50 voix contre 49. Et puis, Pauline Ferrand-Prévot abandonne. Elle n'a pas pris le départ de la 8e étape du Tour de France cet après-midi. Selon son équipe, la Française ne se sentait pas bien ce matin. Elle pointait à la 14e place du classement général alors qu'elle avait remporté la grande boucle l'an dernier. Bonne fin de journée à tous.
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0: 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Très bon week-end et bonnes vacances.

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2: Bonjour Grégory.
3: Bonjour.
2: Bonjour Grégory, vous nous appelez de Chouine, c'est ça?
3: Ça oui.
2: Qu'est-ce que vous faites dans la vie?
3: Je suis agent de restauration.
2: D'accord. Vous êtes en vacances ou vous bossez?
3: Non, je travaille toujours, oui.
2: D'accord. Et c'est passé les vacances ou c'est pas encore?
3: Fin août.
2: Fin août. Bon, allez, courage. Encore quelques jours et d'ici là, avec grand plaisir. Et d'ici là, peut-être des activités à faire près de la maison. La règle est très simple, je la rappelle. Je vous pose 3 questions maximum. C'est des questions au niveau primaire. À chaque bonne réponse, un cadeau. À vous de continuer ou pas, de passer donc, au niveau supérieur, en sachant que vous pouvez tout perdre si vous répondez mal.
3: Oui.
2: Est-ce que vous êtes prêt?
3: Oui.
2: Allez, j'en sais chrono. Première question, c'est PCE1. De quelle couleur est le personnage de dessin animé Barbapapa? Alors, est-ce que vous vous souvenez de ce dessin animé avec toute la famille?
3: Mais je crois que c'est rose.
2: Oui, bonne réponse, bravo. Voici le premier cadeau.
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2: 2 entrées pour Family Park près de Tours. Grégory, qu'est-ce qu'on fait? Est-ce qu'on continue ou on arrête?
3: On va continuer, oui.
2: Allez, deuxième question. CE2CM1, qui suis-je? Je suis un monument penché en Italie.
3: Attendez, je ne sais pas.
2: Je suis un monument penché en Italie. Quel monument? Oui, bravo.
1: Swing Golf de Brou.
2: Eh bien, 2 sessions de swing golf. Alors, Grégory, qu'est-ce que vous faites?
3: Bon, on va s'arrêter là.
2: Vous arrêtez là? Eh bien, félicitations.
3: Merci.
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1: Très bon samedi, bienvenue sur Intensité, votre radio en Eure-et-Loire, aussi le forum des associations. Vous avez rendez-vous samedi prochain, la petite haie à Mouret, concours de labour à l'ancienne organisé par Nostalgie Rétro, des 10h battage, expo de matériels anciens, inscription 06 12 64 07 98, entrée gratuite. Samedi 29, à partir de 6h au plan d'eau de Vauve, Ville-Grenier, de l'association des pêcheurs des villages vauvéens, 2 euros le mètre, nombreuses animations, expo de voitures et motos anciennes, structure gonflable, réservation 06 36 14 42 29. Samedi 29, toujours à 18h, à l'église de la Ferté-Villeneuil, concert gratuit sérénade dans le cadre de la fête de la Saint-Gilles, 19h30 repas, 22h feu d'artifice, tarif adulte 20 euros, moins de 12 ans 10 euros, réservation avant le 20 août au 07 88 98 69 09. On termine avec le forum des particuliers, rendez-vous demain de 9h à 18h sans interruption, Ville-Maison au 31 rue Abel Béret, quartier Saint-Jean à Châteaudun, meubles, électroménager et vaisselle. C'est terminé pour ce forum, on se retrouve très vite sur Intensité, d'ici là, bon week-end.
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0: envie de vous retrouver sur Intensité. Bon week-end et bonnes vacances. On fait le plein d'événements. Peut-être que vous êtes déjà revenu de vacances ou si vous ne partez pas, eh bien rendez-vous à Châteaudun pour Saint-Jean-Plage. Ça se passe au Jardin des Grands Moulins jusqu'au 30 août. Vous pouvez profiter gratuitement d'un espace de détente et de loisirs avec ping-pong, molki, jeux de cartes, mikado, également une bibliothèque et de nombreux espaces pour se relaxer au bord du Loir. Toutes les infos sur les supports de la ville de Châteaudun, ça se passe au Jardin des Grands Moulins. La musique, c'est maintenant sur Intensité. Bon week-end.
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0: Bonsoir à tous. 12 départements du Sud-Est en vigilance orange canicule ce week-end, de la Haute-Savoie au département du Var, ainsi que les deux départements corses. L'Ain sera concerné par cette vigilance orange à partir de demain midi. La chaleur va s'accentuer quasiment partout, avec un pic dans le Sud-Ouest et le long de la vallée du Rhône, prévient Météo France. La Gironde est placée depuis ce midi en vigilance rouge pour risque très élevé de feux de forêt. Dans le Var, le feu du Gros Bessillon est fixé, mais plusieurs incendies sont encore en cours, notamment dans la Drôme, dans le massif de Claps, où les flammes ont parcouru plus de 300 hectares. L'incendie est maîtrisé, mais la vigilance reste de mise. De nouvelles obligations pour tous ceux qui conduisent des trottinettes électriques, des gyropodes et des hoverboards à Paris et dans les départements voisins. Le port d'un casque et d'un équipement rétro-réfléchissant est désormais obligatoire. Les usagers qui n'ont pas de casque risquent une amende de 135 euros. Première visite officielle de Volodymyr Zelensky en Serbie. L'Ukraine cherche à renforcer le soutien international face à l'intensification des frappes russes. Dans la capitale ukrainienne et ses alentours, 3 personnes ont été tuées la nuit dernière dans une attaque russe. Conséquence de l'éclipse prévue le 12 août, l'Europe se prépare à une baisse de la production d'électricité. Les compagnies électriques prennent des mesures pour garantir l'alimentation. La production photovoltaïque pourrait être impactée, même si l'éclipse a lieu en fin de journée. L'association des gestionnaires de réseaux assure que les opérateurs sont prêts à garantir le fonctionnement stable du système électrique pendant toute la durée de l'événement. Le père de Lionel Messi est décédé. Il avait 68 ans. Jorge Messi a joué un rôle important dans la carrière de son fils, octuple Ballon d'Or. Il avait été son premier entraîneur en Argentine et même son agent. Et puis Léon Marchand déclare forfait pour les 200 et 400 mètres 4 nages des championnats d'Europe de natation. Le Français n'est pas assez bien remis d'une blessure à un adducteur. Les épreuves de course de ces championnats européens commencent demain à Saint-Denis, en région parisienne. Très bonne soirée à tous.
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24: Hello, you bastard.
23: Et comment on est ravis de vous retrouver, c'est la crise qui revient, enfin qui re-revient, parce qu'on est parti, on est revenu, on n'est pas à l'abri de repartir et de revenir. Enfin bref, c'est Guillaume avec vous jusqu'à 20h pour le meilleur du son, c'est la crise, c'est samedi soir, on l'oublie un peu, perdu dans cet été, là quel jour on est, il fait chaud, de toute façon demain il fera chaud, hier il faisait chaud, on sait plus trop quel jour on est, mais aujourd'hui on est samedi. Et du coup, puisque c'est samedi, bien la crise c'est de 18h à 20h pour le meilleur du son. Je suis ravi de vous retrouver sur Intensité. La crise c'est aussi sur le 103.8 à Châteaudun, le 91.1 à Chartres, le www.intensite.net. Pour tous ceux qui kiffent notre petit stream là sur le site de la radio, il y en a, je dis le petit stream, mais il y en a un paquet, c'est des gros streams, il y en a un paquet d'ailleurs, tu peux nous écouter en DAB+, si t'as envie, tu fais comme tu veux, bref, tu nous écoutes aussi par l'appli Intensité, peut-être t'es sur la plage avec tes petits écouteurs et tu nous écoutes ce soir, et ben ça nous fait vachement plaisir. À l'heure de l'apéritif, en plein cagnard ou alors à l'ombre, la crazy est là pour t'envoyer de la fraîcheur si t'as envie, puis de la chaleur si t'as envie, enfin bref, on est venu vous nourrir de bons sons, de gros sons jusqu'à 20h, on a plein de choses, des nouveautés, des vieilles choses aussi, des classiques, comme dirait l'autre, et puis des moments d'émotion, parce qu'on a quand même perdu quelques héros dans les semaines écoulées là, et du coup on a envie évidemment de les mettre en avant et puis d'écouter quelques petits morceaux qui nous rappelleront de bons souvenirs. On va attaquer tout de suite, alors là attention, on the road again, voici Willie Nelson pour attaquer cette première heure de Crazy avec un classique parmi les classiques. J'espère que vous êtes bien installés, c'est la Crazy jusqu'à 20h, c'est Guillaume aux commandes, et si jamais t'as un truc frais à boire, et tu le sors, et parce que comment dire mieux, c'est l'heure. Eh oui, c'est l'heure.
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0: Les Flowers à l'instant, un petit détour Remember pour attaquer, c'est un peu ça. Ils seront à Montréal en concert le 21 août, si jamais le 21 août t'es à Montréal, et ben tu peux aller voir, c'est un extrait de leur dernier album qui s'appelle Big Ole Album volume 1, on espère donc le volume 2, ça s'est sorti en 2024, du coup on espère la suite avec impatience, la suite du son, on se fait plaisir et avec un petit moment d'émotion déjà, puisque Tony Thorpe, un ex-membre des Roubettes est mort, et du coup ça nous a foutu un coup quand même, faut le dire, alors du coup on se dit tiens, on va s'écouter un petit Roubettes, alors on s'est mis du Sugar Baby Love évidemment plein la tronche, passionné des romantiques, et puis derrière, il y a celui-ci où c'est lui qui chante d'ailleurs dans le morceau, et ça sur le morceau, dans le morceau, je sais pas comment tu le dis, tu te démerdes de toi avec ça, bon sang, et le morceau s'appelle donc Baby I Know, c'est ce qu'on écoute tout de suite, alors en tranquillitude comme ça pour attaquer le week-end, je peux te dire que là on est posé, on est pas mal, vous êtes sur Intensité, c'est la crazy jusqu'à 20h et on est ravis de passer ce début de samedi soir avec vous.
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Les Roubettes, à l'instant avec Baby I Know. Eh ben ouais, mais mort de Tony Thorpe, donc qui est parti. Et puis voilà, ben ça nous a donné l'occasion de réécouter les Roubettes, c'est ça, ça n'a pas de prix. La suite du son, on se fait plaisir avec encore un. Alors là, c'est un anniversaire un peu plus joyeux, puisque c'est les 50 ans du groupe Accept, ils sortent. Alors c'est le deuxième groupe de heavy metal après Scorpion en Allemagne. Hein. Tu vois, genre, tu prends le metal allemand, t'as Scorpion, et après, je veux dire, t'as Accept. 50 ans de carrière, du coup, ils sortent un album assez exceptionnel avec des featuring dessus, que bon, c'est un truc de malade. Je veux dire, tu prends tout le Gotha, ils y sont, dont un de nos chouchous, évidemment, le chanteur de gosse qui s'appelle Tobias Forge. Et qui intervient sur ce morceau qui s'appelle Save Us, c'est lui à la voix, dans le rôle de papa 1, 2, 3, 4, on sait plus trop. En tout cas, on attend avec impatience la suite de Ghost. Il y a un film d'ailleurs qui sort au Cinoche, alors il sortira pas en horaire. Et ça, c'est vachement dommage parce que, bah ouais, il va falloir y penser. Les mecs, à nous auraient du ciné-concert, il y en a un peu, mais il y en a trop peu. Et du coup, il faudra se déplacer un petit peu. Et ben, pour ma part, je crois que je vais traîner dans le 78 pour le voir fin août et on en recausera. Et ben, c'est, bah oui, puisqu'il y a eu des concerts qui ont été totalement verrouillés, c'est-à-dire interdit de faire des photos, ça on y était, pas moyen de sortir le téléphone, ni photo, ni vidéo. Et du coup, et ben, à l'occasion, ils ont filmé eux, et ben des concerts complètement fermés, et il y a toujours une petite mythologie autour du groupe Ghost. On a hâte de découvrir ça et de voir un petit peu ce que ça va donner pour la suite. Et en général, ils nous font péter un petit morceau inédit ou deux, donc on a vraiment hâte d'aller voir ce concert en live, et bien au cinéma. Voilà, ça se fait de plus en plus, les spectacles et les concerts au Cinoche. Et ben pourquoi pas, pour aller prendre un petit peu le frais en ce moment. Tiens, d'ailleurs, c'est pas mal. Save Us, c'est ce qu'on écoute tout de suite. C'est le groupe Accept avec et ben Tobias Forge au chant. Eh ouais, eh ouais.

0: Save Us, extrait de cet album anniversaire pour les 50 ans d'Accept, Teutonic Titans, 1976-2026 donc, avec au chant Monsieur Tobias Forge du groupe Ghost, et ça fait plaisir. La suite du son, c'est la page de pub qui débarque juste maintenant. On se retrouve juste derrière, dure 54 secondes, c'est-à-dire que là t'as juste le temps d'aller chercher 3-4 glaçons, de les remettre dans le godet, et puis de t'en remettre en place pour écouter la suite de la Crazy. Et on revient avec du fort, parce que bah ouais, comme il fait chaud, je vous emmène dans un pub irlandais. Tiens, reste en place, tu vois.
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0: Et je te l'ai promis, on va aller se rafraîchir et dans un pub irlandais. Vas-y, un Irish pub song par les Ron Jacks. Autant dire que ça risque de désaltérer, mais aussi de secouer un poil. Bienvenue à vous si vous nous rejoignez. C'est la Crazy sur Intensité.

0: Jax dans la radio. Ça fait du bien par où ça passe. Ça peut comme les Dropkick Murphys. Quand on en prend une petite, on en a envie d'une petite sœur. Et puis, eh ben, du coup, ça passe pas mal. An Irish Pop Song, c'est ce qu'on vient d'écouter. Et c'est extrait d'un album alors, qui date un peu 2010 quand même, qui s'appelait Gangs of New Holland. Ils seront en tournée. Ils sont en tournée en ce moment. Et d'ailleurs, ça joue en France fin août, le 22 et le 29. Tu vas voir tout ça si t'as envie de savoir. Mais en tout cas, ils sont par chez nous. Et ça, ça fait vachement plaisir. La suite du soir. Alors, eux aussi, ils vont être par chez nous. Et d'ailleurs, je t'avoue que ça me brûle. Ben ouais, je sais pas si je vais pas y aller parce que l'affiche du VNB Fest, il y a une scène qui s'appelle la scène Craft. Et dessus, il y a une programmation, mais de sa race, qui m'excite complètement. Et du coup, le VNB Fest, déjà, ça fait plusieurs années que ça grossit, ça fait un truc pas mal. C'est du côté de Mayenne. Allez voir ça, l'affiche, elle est belle, c'est fin août. Bah, c'est ce week-end-là aussi, je crois, autour du 20 août, on vous redira ça. Et il y a Airborne qui va sortir un album dans quelques jours. Maintenant, là, c'est pareil, on frétille comme des gardons. Et du coup, le morceau qu'on écoute, c'est un des petits extraits qu'ils nous livrent. Ils nous en ont livré déjà quelques-uns depuis quelques semaines. L'album arrive, on l'attend avec impatience. Donc, le morceau s'appelle Alive After Death, Last Plane Out. C'est ce qu'on va écouter tout de suite. L'album, pour l'instant, on l'attend, 2026, donc ça arrive en août normalement. Et ils seront, ils vont jouer de toute façon partout en France aussi. Là, ils sont programmés un petit peu partout. Allez les découvrir, Airborne, si vous n'avez pas eu la chance comme moi de les voir. J'ai pas encore le bol d'y aller. J'ai très envie. Et du coup, peut-être que ça se fera, VNB Fest. Enfin, je vois qu'il y a une autre date aussi, mi-août là. Qu'est-ce qui se passe? Mais ils sont partout en fait. Ça se trouve, ils sont chez moi, je le sais pas encore. Enfin, bref, on va voir ça. En tout cas, on les écoute, ça secoue un poil. Et nous, on aime bien quand ça secoue un petit peu. Et du coup, la mystère, elle est très bien pour nous envoyer quand ça se couvre. Voici donc Airborne avec ce morceau magnifique qui s'interpelle. Attention, je te le redonne parce qu'il faut pas le rater. Alive After Death, Last Plane Out. Voici Airborne dans la radio. Si t'es bien assis, ça devrait bien se passer. Sinon, accroche ta ceinture parce que ça peut secouer un poil.
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0: Live After Death, ça sent la masterpiece de Airborne, on adore ça. Et alors d'ailleurs, bah ouais, on a retrouvé les dates, évidemment, qu'est-ce qu'on les met. Le 16 août, ils seront du côté de Carré pour les motoculteurs. Bah, je me disais, bah, attends, ça peut pas être les charrues, puisque les charrues, c'est passé depuis un belle lurette. Les vieilles charrues, c'était au début de l'été. Et du coup, bah, là, bah oui, à Carré, au même endroit, c'est le motoculteur, le 16 août. Et du coup, le 22 août, ils seront au VNB Fest à Château-Gontier, exactement. Château-Gontier sur Mayenne, voilà pour le VNB. Donc, bah, allez-y, je sais pas, allez à l'un à l'autre, peut-être aux deux. En tout cas, il y a peut-être une petite chance qu'on s'y croise à l'un ou l'autre, on sait pas encore, mais ça risque de se produire. À la suite du son, on se fait plaisir avec les Interrupters qui déboulent et un morceau qu'on n'a pas écouté depuis longtemps qui s'appelle Jailbird. Eux aussi, on aimerait bien qu'ils nous repondent un morceau, un album plutôt. Ben, un morceau aussi. Tiens, commencez par un morceau. Allez, ben, au boulot un peu là. C'est l'été, ça va, ça bronze, mais nous, on aimerait bien avoir du son frais. Hein.
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0: Allez, un instant, Jailbird avec les Interrupters, extrait de l'album au passage, qui s'appelle eh ben, tout simplement In The Wild, et c'est le dernier album en date des Interrupters, qui date quand même de 2022. Du coup, on se languit d'en avoir un nouveau, et ils seront en concert. Alors ça t'intéresse peut-être un peu moins, sauf si jamais t'es du côté de San Diego le 16 août. Non, c'est même pas août, c'est octobre. La vue baisse, qu'est-ce que je te disais, octobre, août, toi, en même temps, c'est un détail, c'est pareil. Juste, de toute façon, il fera la même température, a priori, ils ont dit. Normalement, il fera aussi chaud en octobre qu'en août. Alors bon, on est bien, un petit 40 pour Halloween, on sera tranquille au niveau des costumes, on sera tous en string, face à marrant, bref, on va rigoler. La suite du saut, alors ça, c'est un gros coup de cœur du printemps de Bourges. Je me demande d'ailleurs s'ils sont pas au VNB Fest, mais ça se trouve, je te dis une connerie, donc je vais le vérifier avant. Mais en tout cas, on les a découverts là-bas. Ils ont fait une petite soirée métal à Bourges, ça revient gentiment dans une petite salle un peu éloignée du festival, mais c'était quand même vachement sympa. Et on n'a pas pu rencontrer Ravenor, ils ont pas voulu faire l'interview, c'est pas très mignon de leur part, mais on les aime quand même. Et puis par contre, eux, ils ont accepté. Il y a deux groupes, il y avait Aurore qu'on a eu, et puis HN. Alors, HN, énorme coup de cœur, c'est ce qu'on va écouter tout de suite. Le morceau, il s'appelle Angel. On adore la voix du gars, on adore le groupe, on adore l'état d'esprit, les mecs sont sympas, le son est énorme, et nous, ça nous fait complètement kiffer. Bref, vous êtes sur Intensité, c'est ce qu'on écoute tout de suite. Voici HN avec le morceau Angel, et ça, mon gars, qu'est-ce que tu veux que je te dise, ce genre de choses, nous, ça nous ambiance, mais d'une manière, ça peut nous faire monter sur une table. C'est-à-dire, si là, par bonheur, on avait la chance d'avoir une table, on pourrait sauter dessus, tu vois. Mais bon, alors, visible, je risque de péter le matériel. Enfin, c'est dangereux, c'est beaucoup trop dangereux. 3,
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0: Et le groupe HN à l'instant dans la radio avec le morceau Angel, la suite du son. Et bien on enchaîne avec un truc qui cogne.
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0: Allez, vous restez avec nous, c'est le dernier Mad Zingers qui part maintenant, et puis on en recose juste derrière.

0: 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When She Enters My Dream, c'est justement le titre de cette chanson des Menzingers, extrait du dernier album. Et alors là, lui, il est sorti pour le coup, il n'y a pas longtemps, mais il est sorti et il s'appelle Everything I Ever Saw. Et on n'est pas du tout objectif avec Greg Barnett, le chanteur des Menzingers. On adore sa voix et on adore tout simplement les Menzingers. Allez voir ce groupe formidable, l'album, il est absolument génial à écouter dans tous les sens. Et si tu veux les voir, eh ben, va falloir bouger au Canada le 21 août. Eux, c'est à Montréal, voilà, si tu as envie, ben, tu peux. Et eh ben ouais, peut-être il y a des gens, ils sont au Canada, ils savent pas quoi foutre le 21 août, ben, ils vont voir les Menzingers, ils vont passer un bon moment. La suite, eh ben, grâce à qui? Eh ben, grâce à nous. Eh ouais, la suite du son. Alors eux, ils ont décidé de sortir des petits morceaux acoustiques là pour le moment, et ça nous fait plaisir aussi parce qu'on les aime beaucoup, le groupe ça, là aussi le chanteur, on nous plaît beaucoup. Le groupe s'appelle Boston Manor et le morceau qu'on va écouter maintenant, alors c'est une version acoustique d'un morceau qui s'appelle Drowned in Gold, et c'est ce qu'on va écouter tout de suite. Alors attention, parce que ça c'est doux, c'est beau, c'est frais, je veux dire limite ça peut te rafraîchir si t'as chaud, tu vois, c'est à dire que là t'es bien, t'as chaud, tu l'écoutes, tu vois, tu vas être beaucoup plus frais derrière. Ben oui, ben on en recose, hein. Mais
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Gone in Gold à l'instant, Boston Menor dans la radio, et ça on adore. La suite du son, on continue, on se fait plaisir avec un petit extrait. Alors là par contre c'est un peu plus vieux parce qu'ils ont rien sorti, et ça ça nous fait chier. Le morceau il s'appelle Little Fires, c'est un extrait de l'album tout simplement qui s'appelle History Books. Dessus il y a un featuring avec Bruce Springsteen, ce qui est pas n'importe quoi, par le groupe qui s'appelle The Gaslight

0: Ansem. Et alors eux, on les adore aussi, mais alors franchement, ça serait vraiment bien aussi qu'ils nous ressortent un petit truc. Oh, c'est l'été, c'est 2023, le dernier album, les mecs, on y va, bon, on y retourne. Mais je veux dire, un moment, on peut pas être non plus sur la plage tout le temps, quoi. C'est pas possible. Donc on les écoute maintenant et on revient derrière. On a d'ailleurs une triste nouvelle parce qu'on a quand même un de nos héros qui est mort. Ouais, l'Irlandais Glenn Hansard, voilà, un des grands potes d'Eddie Vedder. Enfin, c'était un pote de Bono. Bref, il avait une sacrée compagnie de beaux potes quand même. Et puis pas mal de talent d'ailleurs, le gars. Et malheureusement, ouais, il nous a quittés. Du coup, on va s'en faire un bout de Glenn Hansard, peut-être avec Vedder. Or, ça, on est très indécis sur ce qu'on va vous balancer. Glenn Hansard, mais on en aura dans la crazy, ça c'est certain. Et pour le moment, eh ben c'est le Gaslight Ansem qui débarque.
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0: Little Fires à l'instant. Et bah les gars, Light Anthem, qu'est-ce qu'on aime ça, la suite du son, la petite poche de pub qui va bien juste derrière, on revient. Alors soit, ouais, tu vas voir, bon bref, on revient 2 minutes 39, et ben bah, tu verras, ben bah, tu restes et puis tu sauras, ben bah, qu'est-ce que je te dis, ben bah, on fait du mystère, nous on est des ouf, un teasing de malade.
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0: 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Allez, vous gardez l'écoute d'Intensité. On termine cette première heure de Crazy avec un monsieur qu'on adore, qui s'appelle Frank Turner, qu'on a découvert en première partie des Dropkick Murphys cette année. Quelle découverte, mais on était passé complètement à côté du mec. Depuis, on se gaffe de sa discographie. Le morceau qu'on écoute s'appelle Douane. Il y a une version en allemand, il y a une version en français. Et là, c'est la version originale. C'est ce qu'on écoute et ce qui nous emmènera jusqu'au journal national, international et interplanétaire de 19h et qui sera évidemment un petit peu à la bourre. Bah, sinon, c'est pareil.

0: Qu'est-ce que c'est bon ça, Frank Turner dans la radio. Allez, c'est déjà l'heure du journal international et interplanétaire. Mais pour l'instant, j'ai une souris qui est un petit peu délicate et elle veut pas y aller. Et bien si elle y va, tiens, regarde, c'est qui le patron?
1: Non mais oh.
0: Allez, intensité, les toupies, 19h06, encore 19h01 maintenant. Voilà, tout juste. Donc on est une minute debout et c'est Bernard qui nous propose le journal. Tiens Bernard, mets de la crème, hein, il fait chaud. Hein. Oh, mets de la crème.
2: Bonsoir à tous, vigilance maximale en Gironde face au risque d'incendie. Le département est placé en alerte rouge pour les feux de forêt quelques jours seulement après le méga-feu qui a ravagé plus de 42 000 hectares. En attendant, dans la Drôme, le feu est désormais stabilisé, annonce de la préfecture ce samedi. Les flammes ont parcouru près de 300 hectares de végétation dans le massif du Claps. La situation s'améliore également dans le Var, où l'incendie du Gros Bessillon est fixé depuis hier après 18 jours de lutte. 450 pompiers sont toujours mobilisés sur place pour limiter tout risque de reprise. Notez que ce dimanche, 37 départements du Nord-Ouest et du Sud-Est seront en alerte orange pour les feux de forêt. C'est également le retour de la chaleur partout en France. Demain, 13 départements du quart sud-est seront placés en vigilance orange canicule. Des pointes à 36 degrés sont attendues dans le sud du pays avec des orages. Selon Météo France, une nouvelle vague de chaleur pourrait s'installer en milieu de semaine prochaine. Les agriculteurs tirent la sonnette d'alarme face à la sécheresse. La FNSEA alerte le gouvernement et réclame plusieurs milliards d'euros pour compenser les dégâts. Le syndicat déplore une catastrophe climatique sans précédent qui nécessite une réponse de l'État. Dans le reste de l'actualité, le torchon brûle entre Madrid et Rome. À compter de ce samedi, les voyageurs italiens arrivant en Espagne pourront faire l'objet de contrôles renforcés aux frontières. Réponse de Pedro Sanchez après les restrictions mises en place par l'Italie à l'encontre des voyageurs en provenance de l'Espagne. Rome justifie ces mesures exceptionnelles par la pression migratoire observée ces derniers jours. Plus de 70 000 migrants ont notamment pénétré dans l'enclave de Ceuta. De son côté, le gouvernement espagnol assure que la majorité de ces personnes ont depuis été renvoyées de l'autre côté de la frontière. Et puis en cyclisme, Demi Vollering prend la tête du Tour de France à la veille de l'arrivée. La Néerlandaise a remporté la 8e et avant-dernière étape sur la promenade des Anglais à Nice. Demi Vollering qui s'empare du maillot jaune avant la toute dernière étape ce dimanche. On le rappelle, la tenante du titre, Pauline Ferrand-Prévot, a déclaré forfait ce matin. Très bonne soirée à tous.
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0: Et on est ravis de vous retrouver sur Intensité pour la Crazy. Du coup, j'ai été tellement énervé que j'étais en train d'écouter le dernier album d'Electric Callboy. Du coup, j'ai pas mis la petite musique de fond d'introduction de la deuxième heure. Et du coup, c'est un vrai bordel. Donc alors attends, on reprend comme si de rien n'était. Le jingle est fini. De 18h à 20h tous les samedis soir. Là, tu appelles.
5: You bastard.
0: Ah, t'as vu le professionnalisme, tu peux même faire jingle à la bouche. Non mais c'est un truc de malade, vous êtes sur Intensité, 19h03, presque 4 dans la radio, c'est Guillaume aux commandes. C'est l'été, il fait chaud, on est bien et on écoute la Crazy. Du coup, on en a voulu du beau temps, on a pris de la flotte plein la gueule. En même temps, ça fait 40 ans qu'on se fout de la gueule des écolos. Maintenant, on prend 40 degrés dans la gueule, y a peut-être un petit peu moyen de les écouter. Peut-être qu'il va falloir faire quelque chose. En tout cas, bon, on espère que vous buvez frais et que vous vous détendez en écoutant la Crazy sur ces considérations thermiques, parce que ça crame un peu de partout quand même, ça nous fout un petit peu les boules. On a une grosse pensée pour les copains, d'ailleurs, on a quelques qui sont pas loin des incendies et ils nous avaient fait des petites jingles, on les écoutera tout à l'heure. Ben on les mettra, on avait une grosse pensée pour tous les copains qui sont plus du tout qui sont dans la région bordelaise et qui prennent chaud. Voilà, donc on pense à vous les potes. Et puis au passage, voilà, c'était important de le signaler quand même. Allez, on a des anniversaires à sauter de suite. Delphine aussi qui nous fait la bande originale de la Crazy pratiquement à chaque début d'émission. Je sais même pas si on l'écoutait ce soir, je sais plus. Pas encore, si, peut-être au départ, si tout à l'heure. Et puis on a l'anniversaire de Coralie aussi, on lui souhaitera tout à l'heure quand on mettra son jingle. On va faire ça bien puisqu'on est début août et du coup, début août, il fait chaud, on a envie de boire des coups et du coup ça tombe bien puisque la Crazy vous permet de boire des coups, enfin en tout cas d'écouter de la musique en buvant des coups. Après, pour les coups vous débrouillez, je veux dire, je peux pas tout faire non plus, mais on a le meilleur du son à vous proposer. On a notamment un extrait du dernier album de Social Distortion qui s'appelle Tonight, mais que j'écoute en ce moment, mais alors qu'en boucle, c'est même pas vrai, c'est même plus de la boucle là, on est sur un truc d'écoute monomaniaque et on adore ça. Donc on se l'écoutera, le petit Social Distortion, c'est pas compliqué, on va s'écouter tout de suite comme ça, puisque vous avez été sage, c'est le meilleur moyen de démarrer cette deuxième heure de Crazy avec les Social Distortion. Un petit extrait de leur dernier album. Donc derrière, on a aussi un extrait du dernier album d'Electric Callboy. Parce que, qu'est-ce que tu veux que je te dise, cet album, il est complètement oufissime. C'est-à-dire, le dernier Electric Callboy, il y a un truc, ça ressemble à une chanson de boys band. Je pense que c'est celle-là que je vais vous mettre d'ailleurs. Et puis d'un seul coup, tu prends une énorme gifle dans la tête parce que ça part alors que tu l'as pas vu du tout partir. Et ça nous fait vachement plaisir. Et puis on a aussi, évidemment, un petit hommage à faire à Glenn Hansard et on le fera tout à l'heure. Bref, vous êtes sur Intensité, vous êtes bien installés. Et justement, tiens, on va penser à Eva qui nous nous avez fait ce joli jingle. Et puis qui prend chaud en ce moment. Donc on pense à vous les copains par là-bas. Et puis on écoute tout de suite Social Distortion avec le morceau Tonight. Et puis ouais, derrière un petit Electric Callboy. Allez, on va se mettre bien. Vous êtes sur Intensité, c'est la crazy, c'est parti. Et bienvenue dans cette deuxième heure. Attachez votre ceinture, c'est l'école.
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0: Social Distortion de la radio. Qu'est-ce quand même ça, c'est un classique. Enfin, c'est un classique pour nous parce qu'on l'écoutait tellement de fois qu'on a l'impression que c'est un classique, alors qu'en fait, ça vient de sortir. L'album, il s'appelle Born to Kill. Il est 2026 et c'est une tuerie. On l'écoute en boucle. Et notamment, ce morceau-là, je sais pas. Ce truc-là me fait un truc de fou. Je l'ai écouté, j'ai l'impression que ça fait 20 ans que je connais ce morceau. Et en fait, pas du tout, puisqu'il est sorti il y a pas si longtemps. Et du coup, en fait, l'écouter tellement, vous voyez, dans ma tête, il a 20 piges. Bref, la suite du son. On continue à se faire plaisir avec ça. Ouais, ça, c'est dans nos oreilles aussi depuis un certain temps. Et voici le morceau Loin du Chaos. C'est le groupe Les Shérifs et des groupes punk comme on les aime. Ça tourne encore, Les Shérifs d'ailleurs, à l'occasion. Allez les voir, n'hésitez pas. C'est comme Tagada d'ailleurs. Je sais pas si on les écoutera ce soir, Tagada Jones, mais ils ont sorti un truc. Il faut aller voir Tagada Jones. Allez-y. Non, mais franchement, courez. Je veux dire, c'est un moment, t'as envie d'écouter du français qui tabasse. Et il faut écouter Tagada Jones. On est bien. Vous êtes sur Intensité, la Crazy. Et ça fait plaisir encore ce soir avec notamment Loin du Chaos. Voici Les Shérifs dans la radio. Si j'arrive à cliquer sur le bouton. Ah, j'ai un mal fou avec les boutons ce soir, c'est dingue.
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0: Kiff et c'est un album de 2021. Si t'as envie d'aller les voir, ils seront le 2 octobre du côté de Rennes aux Libertés. La suite du son, eh ben on se fait plaisir là encore avec un petit Soundgarden des familles. Bah ouais, on s'est retombé dans le Soundgarden et puis on se dit tiens mais qu'est-ce qui se passe? Pourquoi autant de mouvements autour de cet album? On sait pas trop pourquoi d'ailleurs. L'album il s'appelle tout simplement Down on the Upside et le morceau qu'on écoute c'est Burden in My Hands. C'est ce qu'on écoute tout de suite, Soundgarden dans la radio. Le regretté évidemment Chris Cornell. Qu'est-ce qui nous manque, le Cornell? Qu'est-ce qui nous manque?
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From the Upside, ça c'est l'album de Soundgarden dont est extrait ce morceau, Burden in My Head, un de nos préférés aussi qu'on adore. Bah, de toute façon, on est assez peu objectif avec Soundgarden et Chris Cornell, il faut reconnaître. La suite du son se fait plaisir, et avec une petite larme quand même qui va bien, parce que là franchement on a perdu un des mecs qu'on adorait dans le rock'n'roll. Il a fait énormément de choses avec Eddie Vedder en solo notamment, c'est une icône irlandaise. Il a fait des trucs avec Bono, mais avec tout le monde à vrai dire en Irlande, et puis à travers toute la planète. Le gars s'appelait Glenn Hansard, il s'est malheureusement tué en moto. D'ailleurs on a une pensée pour tous les potes qui font du deux roues, hein, les gars, prudence. Et puis bah voilà, évidemment les accidents ça arrive, et ça nous prive de ce type qu'on adorait. Il y a notamment le morceau, la bande originale du film Flag Day pardon, avec Vedder, et puis sa fille aussi Olivia Vedder, puis tout un tas de monde. Il y a 4 Power aussi sur cet album qui est absolument magnifique, et Glenn Hansard qui a une grosse part là-dessus. Et alors c'est pas du tout ce qu'on va écouter, on va écouter un de ses tubes, un morceau aussi extrait d'un film je crois, de la bande originale d'un film d'ailleurs, on en reparlera. Le morceau s'appelle Falling Slowly, c'est ce qu'on écoute tout de suite. Alors attends, ça c'est une petite minute, qu'est-ce que tu veux que je te dise d'émotion, parce que c'est un morceau tout doux, et d'ailleurs j'ai même pas un jingle assez doux pour te mettre devant, je crois bien. Bah ouais, non, donc on va s'écouter Glenn Hansard tout simplement, en ayant une grosse pensée pour lui, et puis bah voilà, avec un peu de tristesse quand même, parce que franchement c'est un de nos héros qui part, et puis ça nous fout vachement les boules.

0: la mémoire de regretter Glenn Hansard, donc Falling Slowly, on vient de l'écouter, avec Marketa Irglova. Ils partagent tous les deux d'ailleurs l'affiche de ce film qui s'appelle Once et qu'on vous recommande dans tous les sens. Allez écouter ça, allez regarder ça, et là c'est le single. Et puis ça nous donne envie de nous replonger dans la discographie d'ailleurs, et bien de Glenn Hansard, c'est ce que j'ai fait un peu. Et je peux vous dire que je suis pas au bout parce qu'il y a plein de belles choses et à chaque fois je tombe sur une pépite. Donc on se dit merde, celui-là je le connaissais pas, mais qu'est-ce qu'il est bon. Oh putain, il a chanté avec Bono, mais c'est magnifique. Et puis tous les morceaux avec Vedder évidemment qu'on adore. D'ailleurs, ça nous fait une transition toute trouvée pour aller chercher un morceau complètement sous-côté de Pearl Jam. Ce morceau, il est passé pratiquement inaperçu. Il est dans l'album. Bah ouais, mais qu'est-ce que je te dis, on peut pas s'intéresser à tout. Et puis des fois ça bloque et puis on se dit ben non, et puis en fait, il y a une chanson qui puis on y revient. Et puis quand on y revient, on se dit mais attends, celui-là il était vachement bien finalement. C'est ce qui se passe avec ce morceau extrait de l'album Lightning Bolt, ce qui date de 2013, et ça nous fera plaisir de réécouter ce morceau. Bah ouais, tout simplement parce que je sais pas. Écoute, ça fait 13 ans qu'on l'a pas écouté ce morceau-là, je crois bien. Et puis on est retombé dessus, puis on s'est dit mais punaise, on a une tendresse pour lui, il est vachement beau, il s'appelle Yellow Moon. D'ailleurs, en parlant de lune, vous serez peut-être nombreux à regarder l'équipe, ça aura fait gaffe, apparemment faut mettre des lunettes spéciales. Bah, ceux qui n'ont pas des lunettes spéciales, je sais pas, faites une passoire, un truc, vous cramez pas les yeux quand même, ce sera un peu con. Ceci dit, ça ne vous priverait pas d'écouter la radio, en fait un peu ce que vous voulez, genre la foutre.
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0: Extrait de l'album Lightning Bolt, on vous l'a dit. Et bah c'est Yellow Moon, hein, sans Pearl Jam dans la radio. Un morceau sous-côté qu'on n'avait pas assez diffusé. On est retombé dedans, on le trouve magnifique. Bon, ils seront en concert à l'Oana Fest, tu te doutes. Bah, les 27 et 25 septembre 2026, c'est complètement full. Pearl Jam, il y a 4 dates, il y en a 3 qui sont complètes. Il y a Sao Paulo aussi où c'est blindé le 20 novembre. Et puis si t'as envie de les voir, le 22, il y a de la place. Voilà, si t'as rien à foutre le 22 novembre, et bah, tu peux aller les voir à Sao Paulo. Et bah, vas-y, oh, j'ai dans un avion, on y va, on fonce. Allez, la suite du son, et bah, ce sera le petit dernier d'Electric Callboy qui est une véritable arnaque. L'album est magnifique, c'est une bombe. Allez l'écouter. Et ce morceau là, alors peut-être qu'il m'a fait tellement marrer. Au début j'ai commencé à l'écouter, je me suis dit qu'est-ce que c'est que ces conneries, c'est génial. On a l'impression de retomber dans les Poetic Lovers, tu vois, c'est-à-dire que t'es dans un son des années 90 complet. Tu te dis ils nous ont fait un truc de boys band, c'est absolument magnifique. Et puis derrière ça te met une de... bah je sais pas, on parle même plus d'un coup de pied au cul là, c'est un truc qui t'envoie sur la lune. Et du coup bah on a adoré ça. La page de pub d'une minute 23 qui arrive, qui te permet de recharger en cacahuète. Et nous on vient derrière avec le dernier Electric Callboy. Et alors attention, faut pas se fier aux apparences, vous allez voir le démarrage. Bah ouais, ça démarre doux et puis derrière bah ça tartine. Bah bref, c'est un peu comme la Crazy. Nous on aime bien. Allez, 19h30 dans la radio, c'est Guillaume aux commandes et c'est la Crazy jusqu'à 20h, la page de bub qui déboule. Oh, maintenant.
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0: sont au Zénith de Toulouse Métropole. Eh ben, Zénith de Toulouse, tout simplement, le 29 janvier 2027. Allez-y, une tournée. Et ça, franchement, si vous avez l'occasion d'aller les voir, eh ben, faut foncer. Allez voir Electric Callboy. L'album, il vient de sortir. Il est absolument formidable. Mais je te dis, je suis absolument pas objectif. Ils seront aussi, ben, alors attends, ils vont être à Floirac. Ben, ça, c'est l'Arkea Arena de Floirac. Et ils seront aussi à Saint-Herblain. Ça, c'est le Zénith de Nantes. Eh ben, ils seront le 31 janvier. Enfin, bref, et à l'Accor Arena de Paris, le 15 février. Bref, il y a des dates à choper. Eh ben, je te dis pas qu'on va pas en choper une. Ce genre de choses, ça nous fait tellement de bien. L'album, il s'appelle Tanznight. Il vient de sortir dedans. Bah, c'est un groupe allemand. Dedans, t'as de la grosse dance, du gros hardcore, comme t'as entendu. Et puis, un petit peu de boys band aussi, qu'on avait pas vu venir. Et pourtant, c'était là et ça nous a fait plaisir. Allez, le jingle qui part après, bah, ça nous permet de souhaiter un bon anniversaire à Coralie. Voilà, comme ça, puis aujourd'hui, du coup, on se loupe pas. Et puis, derrière, on va se faire un petit Sum 41, du coup, un petit tonic. On avait prévu un petit peu molasse. Puis, on s'est dit, bon, juste après ça, on peut pas se le permettre. Voici donc, eh ben, Underclass Hero. Et puis, bon anniversaire, coucou, en passant.
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0: Sum 41 qui nous manque, Underclass Hero à l'instant dans la radio. Et d'ailleurs sur l'album de Stan's Night qu'on a dit tout à l'heure, d'Electric Callboy, dont on vous a parlé, qui vient de sortir, il y a un cover de Sum 41, il y a un cover d'Offspring. Enfin, c'est un bordel cet album. Allez l'écouter, il est vraiment magnifique. Franchement, ben ouais, on pourra en dire que du bien. En tout cas, Underclass Hero, ça date de 2007. Et cet extrait de l'album qui s'appelle pareil et qui s'appelle Underclass Hero. Bref, vous aurez, vous gardez l'écoute d'intensité. Vous êtes avec nous jusqu'à 20h pour le meilleur du son. Et la suite, eh ben, un petit Green Day avec Troubled Time sur Intensité.
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0: Green Day à l'instant avec Travel Times, et c'est un morceau qu'on écoute en ce moment en boucle, enfin que j'écoute comme un malade, je sais pas pourquoi d'ailleurs. Enfin bref, il y a un film à aller voir qui s'appelle Nimrod. Alors il fait pas partie de la bande son de ce film, c'est un film qui est justement diffusé en ce moment au cinéma. Il va falloir essayer de chercher un petit peu parce que c'est un petit peu le bordel pour le trouver, mais en tout cas si vous avez moyen, ça raconte évidemment de manière un peu comique l'histoire, tout simplement l'histoire de Green Day. Donc voilà, Nimrod, allez voir ça. Et la bande originale du film, évidemment c'est que des morceaux de Green Day, donc autant te dire que on est complètement client. Trouble Times en tout cas qu'on vient d'écouter à l'instant, et Green Day, on n'est pas du tout objectif non plus, tu le sais, on aime beaucoup Green Day, et c'est extrait d'un album qui s'appelle Revolution Radio, et qui a des ça a déjà 10 ans mon copain, 2016, qu'est-ce que je te dise, voilà, le temps passe à une vitesse. La suite du son, ça c'est un de nos morceaux chouchou en ce moment, pareil, ça fait partie des trucs comme ça, moi j'ai une pratique d'écoute qui est complètement débile, j'écoute les morceaux 70 fois par jour, puis à un moment je me lasse, je passe à un autre. Celui-ci, il y était, il en est parti, et je pense qu'il va revenir. Il s'appelle Gold Long Gone, c'est un morceau de Rise Against qui est extrait de leur dernier album. Pareil, avec Rise Against, il n'y a pas du tout d'objectivité, et ce morceau, je l'adore. Qu'est-ce que tu... je sais pas pourquoi, il y a un truc qui me plaît là-dedans, c'est absolument magnifique, et on espère le partager avec vous, j'espère que vous aimez aussi. En tout cas, on essaye de vous gâter ce soir sur Intensité.
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0: une tournée au Royaume-Uni qui démarre. Et puis ça va jouer aussi aux États-Unis. Là, la prochaine date, c'est à Halifax le 14 août. Et ça va tourner toute la fin d'été, là, tout août. Ils sont à Cardiff, par exemple, au Pays de Galles, et début octobre. Enfin bref, il y a plein de dates à aller découvrir. Si vous avez envie d'aller voir Rise Against, foncez. La suite du son, le petit dernier de chez Greta Van Fleet. Alors attention, celui-là, il est bien aussi. Et ça, ça nous plaît vachement aussi. Et on a très envie de le partager avec vous. Vous gardez l'écoute d'intensité, évidemment. On est ensemble jusqu'à 20h pour le meilleur du son. Et voici Greta Van Fleet. Ah, ouais.
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0: Greta Van Fleet à l'instant, les frères Kiska, on adore ça, So You Stand, c'est le petit extrait d'un futur album qu'on espère vraiment prochainement. Il est annoncé pour 2026, il s'appellera d'ailleurs Palace for the People, on le sait déjà, et c'est les quelques extraits qui nous sont envoyés nous font déjà vachement de bien. La suite du son, on se fait plaisir avec Death of Liberty, attends, je suis en train de me gourer parce qu'il y a mon Jérôme qui m'appelle, mais je vais le rappeler derrière. On est bien, on fait tout en live, en fait, on est des oufs dans la crise, on répond au téléphone, on est des malades, enfin bref, on est comme des dingues. Et donc le morceau qu'on écoute, il y a une petite histoire derrière quand même. Le groupe s'appelle Ocean Hills, le morceau donc s'appelle Death or Liberty, l'album comme ça c'est fait, il s'appelle Santa Monica. Et alors comment on arrive à écouter ça? Parce que ça date de 2020, parce qu'on a été à la recherche de Zoli Teglas. Zoli Teglas c'est qui? C'est le chanteur du groupe Ignite, qui a une voix de ouf, un groupe de punk qu'on kiffait. Il a été aussi, il a assuré l'intérim dans Pennywise, quand Jim Lindbergh il a fait une petite pause, c'est lui qui a chanté, et puis derrière un petit coup d'Ignite, et puis derrière plus rien, voilà, disparu complètement. Et il est parti pour une association de sauvegarde des oiseaux. Le mec s'est engagé de manière écolo complètement comme un dingue, et depuis plus de rock'n'roll, plus rien. Bon bref, on n'entend plus parler de lui, mais il avait fait un deuxième groupe au passage qui s'appelait Ocean Hills, qui n'est pas du tout un groupe de punk pour le coup, qui est plutôt un groupe de gros rock, et nous on a beaucoup aimé cet album d'ailleurs, qui s'appelle Santa Monica. On est en train de les grainer, et le morceau qu'on écoute tout de suite, il s'appelle Death or Liberty, c'est ce qu'on écoute tout de suite. Voici donc le groupe Ocean Hills avec une des plus belles voix qu'on adore dans Ocean Hills, puisque c'est la voix de Zoli Teglas qu'on adore, chanteur d'Ignite. Voilà, j'ai tout dit, est-ce que tout le monde a bien compris? Et puis Jérôme, comme t'es là, je vais te rappeler, ça va être plus simple.
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0: Attention, ça, Chicharora, à l'instant, j'ai même pas écorché le titre, mais alors on adore, là, Yegros, on a eu la chance d'aller la voir en concert dans un festival qui s'appelle Les Escales, c'est à Saint-Nazaire, allez-y foncer, hein. C'est tous les ans et c'est absolument génial, sur le port là, absolument magnifique, et si vous avez l'occasion d'aller voir là, Yegros, bon, ça s'écoute dans le, ça c'est notre son de l'été, voilà, qu'est-ce que je me l'écoute dans tous les sens. Du coup, on est hyper à la bourre, on vous dit, on vous souhaite une très belle semaine à l'écoute d'Intensité, un très beau week-end, on se retrouve samedi prochain pour la prochaine Crazy, peut-être, et puis en tout cas, très vite sur les ondes d'Intensité, prenez soin de vous, écoutez du son, de préférence. Très fort, c'était Guillaume, ravi d'avoir passé ces deux heures avec vous. On n'a pas eu le temps de passer un quart de ce qu'on avait envie de vous diffuser, mais on reviendra du coup, et encore plus fort. Je vous souhaite une très belle soirée à l'écoute d'Intensité et à très vite sur les ondes. Prenez soin de vous et à très vite. Salut!
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0: Bonsoir à tous. Les flammes sont reparties dans la Drôme. L'incendie dans le massif du Claps a connu plusieurs reprises actives sous l'effet de la chaleur, indique ce soir la préfecture. Le feu qui était pourtant stabilisé dans la matinée, le bilan fait désormais état de 320 hectares brûlés. Notez que dans le Var, le feu du Gros Bessillon, lui, est fixé depuis hier. 450 sapeurs-pompiers sont toujours sur le terrain pour traiter les différents points chauds. Enfin, la Gironde, elle, est toujours placée en alerte rouge pour les feux de forêt ce samedi. La vigilance sera levée dès demain avec un risque qui passera à modéré. Le Sénat veut d'ailleurs tirer des enseignements de ces incendies. Face aux feux qui ont marqué l'été, Gérard Larcher a annoncé la saisine de plusieurs commissions afin de dresser un bilan et réfléchir aux moyens de mieux prévenir les catastrophes à l'avenir. Dans un message publié sur X, la présidence de la Chambre haute explique vouloir renforcer les dispositifs d'anticipation, de prévention et de lutte contre les incendies. Un travail d'évaluation, de prospective et de proposition sera mené dans les prochains mois afin d'adapter la réponse des pouvoirs publics face aux sinistres. Un week-end marqué également par le retour de la chaleur. Ce dimanche, l'Ain s'ajoutera à la liste des 12 départements déjà placés en vigilance orange canicule. La chaleur qui va s'accentuer quasiment partout avec un pic dans le sud-ouest et le long de la vallée du Rhône selon Météo France. Encore un peu de monde sur les routes pour ce nouveau week-end de chasse et croisée. Bison Futé a hissé le drapeau rouge sur l'ensemble du pays ce samedi dans le sens des départs et des retours. Les ralentissements devraient commencer à se dissiper en ce début de soirée. Demain, le trafic sera globalement plus fluide, même si l'on atteint encore quelques bouchons. Drapeau orange pour les départs sur l'ensemble du quart sud-ouest ainsi qu'en Auvergne-Rhône-Alpes. Orange également pour les retours sur l'ensemble du sud-est. Et puis en foot, après le lancement de la toute nouvelle Ligue 3 hier, c'est la Ligue 2 qui reprend ses droits ce soir. Première journée de championnat à suivre en multiplex. L'ensemble des matchs est à suivre en simultané à partir de 20h45. Excellente soirée à tous.
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1: Et nous sommes avec Jacqueline, bonjour.
2: Bonjour.
1: Bonjour Jacqueline, comment ça va?
2: Ça va bien.
1: Vous nous appelez de Chouine, c'est ça?
2: Oui, c'est ça.
1: D'accord, comment ça va? Vous êtes en vacances?
2: Oui, en grande vacances, je suis retraitée.
1: D'accord, ok. Vous faisiez quoi avant?
2: Je travaillais dans une cantine.
1: D'accord, bon, ça se passe bien la retraite?
2: Ça passe bien.
1: Bon, c'est le principal, on va jouer ensemble et peut-être repartir avec des activités à faire près de la maison. La règle est très simple. Je vous pose des questions au niveau scolaire. Si vous avez une bonne réponse, c'est un premier cadeau. À vous de décider si vous souhaitez passer à une deuxième question, en sachant que vous pouvez tout perdre si vous répondez mal. Est-ce que vous êtes prête?
2: Je suis prête.
1: Allez, je lance le chrono avec une question CP, CE1. Combien de pattes possède un insecte?
2: Combien de pattes possède un...
1: insecte?
2: 6.
1: Oui, bonne réponse. Voici le premier cadeau.
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1: Allez, bravo. Deux entrées pour le Family Park près de Tours. Jacqueline, est-ce qu'on continue ou pas?
2: Oui.
1: Allez, deuxième question. Niveau C2, CM1, quel est le résultat de cette soustraction? 500 moins 175. 500 moins 175.
2: Attendez, j'entends très très mal. 100.
1: 500 moins 175.
2: 325.
1: Oui, bonne réponse.
4: Alors, les gants, c'est bon. Le casque, c'est bon. Le baudrier, c'est bon. 3, 2, 1.
1: Une session pour deux à l'Acrocamp de Chartres. Bravo, Jacqueline. Qu'est-ce qu'on fait? Est-ce qu'on continue ou on arrête?
2: Je crois que je vais m'arrêter là.
1: Vous arrêtez là? Allez, bravo. Oui.
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0: Bonsoir à tous. Il va encore faire très chaud cette semaine partout en France. Dès ce dimanche, 13 départements seront placés en vigilance orange canicule. Alerte qui concerne principalement le quart sud-est de l'Auvergne-Rhône-Alpes jusqu'au pourtour méditerranéen et la Corse. Les températures continueront de grimper dans les prochains jours. Météo France prévoit un nouvel épisode de forte chaleur à partir du milieu de semaine prochaine. Dans ce contexte, 37 départements seront aussi en alerte orange pour les feux de forêt ce dimanche. La Gironde était placée en rouge aujourd'hui avec un risque d'incendie très élevé, quelques jours seulement après le méga-feu qui a ravagé plus de 42 000 hectares. En attendant, le feu a repris dans la Drôme au niveau du massif du Claps sous l'effet de la chaleur. Plusieurs reprises ont été observées sur différents secteurs, annonce la préfecture dans la soirée. Près de 320 hectares de végétation ont été parcourus par les flammes. Enfin, la situation, elle, s'améliore dans le Var, même si la vigilance reste maximale. L'incendie du Gros Bessillon est désormais fixé depuis hier. Plus de 400 sapeurs-pompiers restent mobilisés pour empêcher le risque de reprise. Dans le reste de l'actualité, des nouveaux drones suspects aperçus en Allemagne. Ce samedi, l'armée a annoncé que plusieurs engins auraient survolé l'un des sites militaires dans l'ouest du pays. Pour rappel, il y a deux jours, un drone équipé d'un explosif avait été neutralisé par les autorités à l'aéroport de Leipzig. De nouvelles obligations pour les usagers de trottinettes électriques, de gyropodes ou encore d'overboard. Le port du casque et d'un équipement réfléchissant est désormais obligatoire à Paris, mais aussi en Seine-Saint-Denis, dans les Hauts-de-Seine et dans le Val-de-Marne. Une nouvelle mesure face à la multiplication des accidents selon la préfecture de police de Paris. Chaque oubli sera passible d'une amende de 135 €. Et puis en cyclisme, le suspense est total dans ce Tour de France Femmes. À une journée de la fin, Demi Vollering s'empare de la tunique jaune en remportant la 8e étape à Nice. La néerlandaise compte désormais 8 secondes d'avance sur la polonaise Kasia Niewiadoma au général. Tout se jouera donc demain à l'occasion du grand final. La 9e étape qui sera une boucle de 100 km dans les montagnes niçoises. Très bonne soirée à tous.
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